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0: Bonjour, le docteur Gilles Roucoul vous présente sa chronique quotidienne, le Dico du Doc, sur les mots de la langue française, connus ou peu connus.
1: Bonjour, nos trois termes d'aujourd'hui du dictionnaire sont premièrement gibeux, G-I-B-E-U-X. C'est un adjectif qui vient du latin gibus, qui veut dire bosse. Son premier sens est qui a la forme d'une bosse ou qui porte de une à plusieurs bosses. Exemple, on dira un dos gibeux. Le synonyme est bossu. Pour son deuxième sens, on l'emploie en astronomie. C'est un adjectif qui se dit de l'aspect d'un astre dont plus de la moitié de la surface éclairée est visible. Exemple, une lune gibeuse, c'est-à-dire qui se voit entre le premier quart et la pleine lune. Le deuxième terme est I, H-I-E. C'est un nom féminin qui vient du néerlandais. Dans les travaux publics, c'est un outil à main qui sert à enfoncer les pavés, les pilotis ou à compacter le sol. On l'appelle également dame ou demoiselle. Cet instrument est formé d'une lourde masse et d'un manche. Le troisième terme est inférence, I-N-F-E-R-E-N-C-E. C'est un nom féminin. En logique, il désigne une opération intellectuelle par laquelle on passe d'une vérité à une autre, jugeait-elle, en raison de son lien avec la première. Exemple, la déduction est une inférence. Les synonymes sont déduction, allégation, argumentation. Employé en statistique, c'est l'ensemble des techniques permettant d'induire les caractéristiques d'un groupe général, comme la population, à partir d'un groupe échantillon. Merci et à demain.
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À 2 heures.

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1: Il est 13h.
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0: Et bonjour les amis de Cinétir.
1: Bonjour.
0: Alors aujourd'hui, Régine et Jean-Louis.
2: Bonjour.
1: Tout à fait.
2: Sandrine.
1: Bonjour Sandrine, bonjour à tous nos auditeurs. Nous avons le plaisir aujourd'hui de vous présenter le programme 363 qui ira du 1er au 21 juillet, donc début des vacances.
0: Très bien. On va dire le numéro du programme
1: 363.
0: Voilà. Ouais,
1: exactement.
0: Très bien.
1: Donc, un programme riche et varié, autant que faire se peut, un peu comme d'habitude, qu'on va vous présenter aujourd'hui de manière chronologique.
0: Voilà. Hein, on ne va pas chercher à se compliquer.
1: Voilà, on va faire simple. Donc, c'est Jean-Louis qui va commencer avec je ne me souviens
2: plus. Avec nos amis, Toy Story, nos copains,
0: qu'est-ce qu'on les aime.
2: Mais avec le 5, maintenant, on commence un petit peu à être habitué tous les ans à la même période, un petit peu, on a une petite sortie.
1: Oui, mais c'est rafraîchissant. Ça ramène à l'enfance, aux jouets.
2: Voilà, je dirais que oui, c'est dès 6 ans, 5-6 ans à peu près, on peut venir un petit peu s'amuser en famille.
0: Il n'y a pas d'âge de fin.
2: L'avantage de Toy Story, c'est que même on peut se faire nous-mêmes presque le scénario. Voyant les personnages et la configuration un petit peu souvent de comment il commence à présenter un petit peu ses personnages, on a presque le scénario et la mise en place qui fait à
1: c'est
2: peu
1: vrai.
2: Près tout.
1: Notamment quand on était amateur de Lego ou de Duplo, enfin je ne vais pas citer de marque particulière. Non, mais
2: on les a eu les deux, c'est bon.
0: Et puis c'est bien parce qu'il y a plusieurs lectures aussi.
1: Exactement.
0: Quand on est suivant, adulte, il y a des choses qu'on perçoit.
2: Suivant l'âge, la lecture chaque fois est interprétée un petit peu comme on le souhaite. Et c'est vrai que moi, je trouve que ça fait partie du top 2, moi, jusqu'à présent, de ce que j'ai vu.
1: Ah, d'accord.
0: Ah ouais, quand même. Et le 5, tu l'as vu?
2: Le 5, j'ai vu déjà. Et c'est vrai que dans mon top un petit peu, j'aurais une préférence avec le 2.
0: Ouais, moi aussi.
2: Et celui-là, ils sont pas loin de l'autre.
0: D'accord, ok.
1: Je n'ai pas encore vu le 5, donc je ne peux pas ni spoiler, ni vous dire si je préfère. Mais voilà, j'aime beaucoup quand même cette série des Toy Story pour ce... Ouais, que ça renvoie à l'enfance, enfin, voilà, tout simplement.
2: Moi, je trouve très, très agréable et c'est vrai qu'on passe 1h40 un petit peu sympa.
0: Exactement, voilà. Bon.
1: Un autre film, un autre genre,
2: In Wave. Alors là aussi, c'est une sortie nationale. Mm-hmm. Pour nos amis qui aiment la grande bleue et nos skaters, on va dire. Parce que souvent, c'est les mêmes qui partent en skate pour aller jusqu'à la grande bleue.
1: Surf avec la skate, planche, c'est quand même très...
2: Avec la planche sous le bras, c'est assez similaire. Où là, un petit peu, on va avoir les amours et les émois de gentils lycéens. Un qui est passionné... par le surf et l'autre par le skate. Et c'est vrai que après il va s'en suivre quelques petits démêlés un petit peu, je dirais, d'ordre médical. Et puis après ils vont essayer de se battre un petit peu, faire front commun avec la maladie.
0: D'accord.
2: Et puis c'est vrai que ça se... Je ne dis pas la fin.
0: L'affiche est très belle.
2: C'est un film d'animation et il faut absolument le voir.
0: Ah d'accord.
2: Il est magnifique.
1: Ouais, esthétiquement, c'est très, très réussi.
2: C'est très réussi.
1: L'affiche rend bien l'image après tout au long
0: très
1: du
0: bien.
1: Film.
2: Donc là, c'est le cas de dire, le 1er juillet, on l'aura en sortie nationale. Et on l'aura de nouveau le vendredi 3 à 21h. Et le lundi 6, on l'aura à 15h. Et à l'issue de la projection, il y aura un atelier storyboard animé par nos amis de Sina qui viennent un petit peu nous prêter un petit peu main forte sur ce film. Et où là, c'est toujours pareil. Qui dit atelier dit réservation à
0: cinetir@.fr.
1: Oui, parce que l'atelier est gratuit, mais le nombre, notamment pour ce type d'atelier, le nombre de participants est limité.
2: Et souvent... Et là, maintenant, vous avez l'adresse mail habituelle, plus l'adresse un petit peu de Chloé avec cinetirmediation@gmail.com. Donc là, ils pourront réserver sur les deux.
0: D'accord, ben c'est bien.
1: Chloé étant notre nouvelle animatrice, c'est son titre,
2: très
1: bien. Qui vient nous aider justement pour développer. le cinéma pour les plus jeunes, mais aussi dans d'autres domaines, parce que c'est une jeune femme tout à fait passionnée. Donc, nous l'avons accueillie avec bonheur.
0: Mais c'est parfait. Et je vois que c'est en collaboration avec la librairie L'Écureuil Bleu.
1: C'est ce que j'allais dire.
0: Voilà. Je le note parce que c'est notre librairie de Seignos.
1: Tout à fait.
2: Et avec laquelle on aura de plus en plus de partenariats.
0: Très bien. Voilà. C'est parfait.
2: Dès qu'on pourra l'associer à des films, on va le faire pratiquement systématiquement.
0: Eh bien, bravo.
1: Voilà. Autre style, le film Shana, qui a été présenté au Festival de Cannes lors de la quinzaine des cinéastes et qui a reçu le prix de la Société des auteurs et compositeurs dramatiques. Donc voilà, c'est un signe de qualité. Alors, je précise d'emblée que ce film a un avertissement pour le jeune public du fait de scènes compliquées, on va le dire comme ça, parce qu'il s'agit de l'histoire d'une trentenaire dans la précarité, hein, il faut bien le dire, qui est entourée alors par une bande de copines, mais aussi un petit ami toxique, hein, violent, qui vient de sortir de prison. Et sa grand-mère, juive, Hachana, en mourant, ou avant de mourir du moins, lui laisse une bague mystérieuse qui devrait la protéger dans la vie. Mais globalement, on peut dire que c'est l'histoire d'une dérive, hein, de cette jeune femme vulnérable qui semble défier tous les déterminismes. Alors, Shana est interprétée par Eva Huot. On l'avait vue dans Baise en ville. Et voilà, une jeune actrice assez convaincante, je dois le dire, enfin, à titre personnel. Et donc, oui, ça dérive donc à Shana entre emprise amoureuse, violence de classe, transmission sociale, identité juive, enfin voilà. Donc,
0: plein de petits thèmes abordés, sympathiques,
1: mais qui peuvent source de discussion intéressante. Je continue avec
2: une petite parenthèse.
1: Dis-moi.
2: Les trois films qu'on a présentés, les trois premiers films, font partie un petit peu de la dernière journée de la fête du cinéma. Donc, c'est les tarifs à 5 euros. Donc, ne pas se priver et venir vite, vite.
0: Ouais. Voilà. Évidemment.
1: Opération nationale, fête du cinéma, qui se termine effectivement le 1er juillet.
0: Très bien.
1: Donc, voilà. Ensuite, donc, le lendemain, le film Mas Palomas. Alors, là aussi, il y a un avertissement. C'est un film en version originale sous-titrée, film espagnol et basque, je veux le dire comme ça, qui a été récompensé notamment au Goya et puis au Festival de Saint-Sébastien, me semble-t-il, notamment pour ses acteurs, les deux acteurs. Voilà. Là, il s'agit alors de l'histoire d'un homme déjà âgé, puisque 76 ans, qui intègre une maison de retraite, comme ça peut arriver à ce moment-là. Mais, spécialité de ce monsieur, il est homosexuel et il cache son homosexualité parce que, bien évidemment, ça lui a posé des soucis dans sa vie. Donc, c'est un film très intime, touchant. Qui explore la sexualité d'une manière générale chez les personnes âgées.
0: Oui, c'est pas si souvent que ça.
1: Non, tout à fait. Et l'homosexualité, enfin sexualité au sens large. Oui, au moment de, enfin dans un âge avancé. Donc c'est une histoire de, malgré tout, je vais mettre une petite touche d'espoir, d'émancipation malgré la réalité de la vie qui n'est pas toujours aussi rose.
0: Ouais, tout à fait.
1: Voilà, donc film que je vous recommande
2: et qui faisait partie de la sélection du festival Nos Couleurs cette année.
0: Ah oui, c'est vrai, tout à fait. Il me semblait bien que j'en avais entendu parler.
1: Qui avait été accompagné.
0: Tout à fait,
2: qui avait été accompagné, où on avait espoir de faire revenir le réalisateur.
0: Et non.
2: Et qu'on avait loupé.
0: Festival Focal.
1: Oui, exactement. Voilà. Exactement.
2: Donc, qui se clôture à Tiros, justement, avec Mas Palomas.
1: Mas Palomas, voilà. Donc, on enchaîne avec Deviens Génial, Jean-Louis.
2: Ah,
0: il serait temps.
2: Ça,
1: devient génial.
2: Ça m'embête de parler de ça avec Régine, parce que là, on va... Que dire de l'éducation nationale dans ce film ?
1: J'ai été rayé des cadres. Je rappelle à tout un chacun que quand on est à la retraite...
2: Je peux y aller tranquille maintenant. Non, là aussi, un film franco-allemand de Léo Grandperret. Et c'est vrai qu'avec Manu Payet, Mela Bédia, Marie-Julie Bopp aussi, qui dans ce film a un joli petit rôle comique où on ne s'attend pas non plus dans ce registre à, un petit peu à la trouver.
1: Oui, parce que c'est une comédie, comme vous l'avez compris. Voilà.
2: Qui dit été, dit comédie.
1: Exactement. Donc,
2: voilà. Et là aussi, c'est pareil. Eh bien, c'est un professeur qui vient d'être muté pour se rapprocher un petit peu de sa fille, si on va sur les grandes lignes, un petit peu comme ça. Et on lui apprend que la classe d'allemand va être supprimée. Donc pour intéresser et pour faire venir un petit peu plus d'élèves dans cette classe d'allemand, il va organiser un voyage en Allemagne en espérant que les ados s'inscrivent sur cette classe de
0: pour faire le voyage.
2: En ayant espoir que ceux qu'ils ont vus en Allemagne les fassent un petit peu tourner de l'espagnol ou de l'anglais et viennent s'inscrire sur l'allemand. Okay. Et pour la petite histoire, il faut savoir qu'il se donne beaucoup de mal. Parce qu'il est prof d'espagnol.
1: Ah oui. Oui, en fait, voilà. Non, on ne spoil pas, mais c'est vrai que l'intrigue de l'histoire repose là-dessus.
2: Oui, mais on le dit, ça se dit un petit peu vite. En début de film, on voit un petit peu qu'il est dans une classe d'espagnol. Et puis après, bon, pour la petite histoire, voilà, mais sans spoiler un petit peu les grandes lignes. Et ça s'ensuit les histoires un petit peu, les quiproquos s'enchaînent.
0: Oui,
2: mais je trouve que les enchaînements sont... On ne les voit pas venir, certains.
0: D'accord, bon, ben, c'est bien.
1: Après, c'est un sujet, je veux dire, les classes d'allemand, mais il y a d'autres langues, qui est quand même, qui apparaît au sein des établissements scolaires. Autant l'anglais et l'espagnol aussi, dans cette région, sont vraiment demandés. Les autres langues sont de plus en plus... sur les classes d'allemand, notamment plus à l'est, alors qu'on peut être frontalier...
2: Ils sont désintéressés de plus en plus.
0: Ah oui, même à l'est.
1: Ouais, ouais, tout à fait. Voilà.
2: Je crois que de mémoire, sans trahir un petit peu, là, ma fille m'a dit qu'ils ont perdu pratiquement 25% du nombre d'élèves.
1: C'est le chiffre que je connaissais.
2: En haut, là-bas, en milieu frontalier. Donc, si on se rapproche chez nous... C'est énorme, quoi.
1: Voilà. Donc, dommage, parce que j'ai fait allemand première langue et c'est les lits d'allemand sont très, très beaux. Donc, voilà.
2: Voilà, une jolie comédie estivale à voir. Eh bien, le vendredi 3 à 15h, samedi à 21h et le lundi 6 à 18h.
1: Alors, sachant que le vendredi 3, c'est notre séance ciné-senior et que les seniors ont choisi cette comédie pour venir au cinéma.
0: Okay, très bien.
1: Alors, je rappelle, ciné-senior, on présente plusieurs...
0: Choisi par les seniors.
1: Voilà, on présente plusieurs bandes-annonces et ils votent.
0: Choisi par les seniors, mais tout le monde peut venir à la séance. Voilà.
1: Choisi sur la séance ciné-senior, mais choisi par tous les présents, tous les spectateurs
2: tout le monde,
1: ce jour-là.
2: Quel que soit l'âge.
1: Voilà. Ouais, tout à fait. Voilà. Il y a un tarif spécial pour les seniors de plus de 60 ans, qui est de 4 euros. Oui, je ne dis pas de bêtises. Mais sinon, tout le monde peut venir. Une comédie à 3 heures de l'après-midi, quand il fait chaud, même si... Ah, petite remarque, je tiens à signaler que nous avons depuis 3 jours, 4 jours, une panne de clim au cinéma.
0: Vous n'êtes pas les seuls,
1: Et panne de clim qui ne sera réparée qu'en septembre. Ah. Alors, il fait bien moins chaud qu'à l'extérieur. Mais
0: parce que vous avez des murs épais, vous êtes un cinéma dans une
1: avec des murs épais. Vu les chaleurs extérieures ces jours. Alors bon, les spectateurs qui arrivent sont systématiquement... peuvent même aller voir au-dessus ce que ça donne. J'étais sur une séance il y a peu. Certaines personnes ont dit on peut pas rester avec les enfants. Il y a pas de problème. C'est viable. On offre on prête des éventails.
2: On appelle ça une climatisation portable.
0: Mais c'est très bien.
1: On prête des éventails, on vend de l'eau, de l'eau et autres boissons
0: bien
1: au cinéma.
0: Sûr,
1: permet de résister.
0: Tout à fait.
2: De résister un petit peu.
1: Ensuite, autre style de film là aussi, beaucoup plus c'est pas dur, mais plus questionnant, enfin plus difficile malgré tout, le film Ulysse, qui a été réalisé par, je cherche son nom que je viens d'avaler, Laetitia Masson. Laetitia Masson qui elle-même a un enfant handicapé, je vais le dire comme ça. Et donc, c'est l'histoire d'une famille de parents qui sont confrontés au handicap de leur jeune enfant. Je tiens à signaler d'ailleurs que le fils de Laetitia Masson, je me souviens, Alphonse Robert, joue dans ce film le rôle de l'enfant lorsqu'il est adolescent. Donc voilà. La maman est interprétée par Élodie Boucher, qui est très juste.
0: Oui.
1: Voilà.
0: C'est marrant, Élodie Boucher, c'est une actrice qu'on n'a pas vue pendant un certain temps.
1: Oui, et qui revient.
0: Et qui revient là depuis une dizaine, même pas une dizaine d'années, et qui est formidable.
1: Oui, c'est un bonheur. Oui, elle a une palette de jeux assez riche. Et là, c'est vrai qu'elle est particulièrement convaincante. Le film est convaincant, c'est émouvant, plein de force aussi et de complexité, parce que c'est vrai que c'est un sujet difficile, à savoir comment on fait quand on a un enfant avec un handicap assez lourd et comment on fait pour qu'il trouve sa place dans le monde, qui accepte qui, plus ou moins cela.
0: Puis c'est un sacré challenge d'avoir... fait jouer son propre fils qui est handicapé.
1: Oui, tout à fait.
0: Dans ce film.
1: Ouais,
0: donc,
1: bon, c'est juste. C'est un film qui avait été présenté au Festival de Cannes dans la catégorie Un certain regard. Et qui avait reçu de bonnes critiques à ce moment-là. Donc, Ulysse, que vous pourrez voir samedi 4 à 18h et lundi 6 à 21h. J'enchaîne avec un autre film que j'ai beaucoup, enfin, j'aime bien personnellement, de Safine Bou, Fils de personne, qui est un remake d'un film norvégien déjà, qui s'appelait aussi Fils de personne. Mais enfin bon, voilà, à signaler. Alors, déjà un peu le pitch, il s'agit du voyage en Thaïlande d'un père avec son fils adoptif. Ils partent que tous les deux parce que la maman... est décédé, voilà. Donc, et ils partent en Thaïlande pour retrouver la famille biologique, de cet enfant. Le voyage, bien évidemment, va transformer les relations père-fils. Le père étant interprété par Romain Duris, toujours remarquable. Et qui nous plonge dans ce récit qui aborde avec justesse les thèmes du deuil, de l'adoption, mais aussi de la relation père-fils. Safine Bou nous plonge dans cette réflexion sur ce qui fonde la paternité, en fait, au-delà des liens biologiques, proprement dit, ou sociaux, d'ailleurs. Et c'est très bien filmé parce que la Thaïlande, enfin, le fin fond de la Thaïlande nous emmène, nous met à distance, parce que, alors, c'est un peu sans exotisme, mais cette végétation très prégnante, voilà. Et ça fait perdre un peu les repères, comme ce papa et cet enfant, voilà. Et autre information, la bande son, c'est la musique a été créée et interprétée par Ibrahim Malouf, et ça aussi, ça rajoute à l'ambiance générale du film. Film donc que vous pourrez voir dimanche 5 à 15h et mardi 7 à 21h. Et pour finir sur la première semaine.
2: On va finir avec nos pitchounes où on va attaquer un petit peu le Little Film Festival pour les petits sur le juillet et août, où là, on a choisi, il faut qu'on choisisse sur quatre propositions de thèmes.
0: Okay.
2: Et avec ces thèmes, on a deux avant-premières.
0: D'accord.
2: Et des reprises après qu'on a au choix. Donc nous, on a fait le choix de reprendre Edmond et Lucie, La forêt, c'est l'aventure. Parce que là aussi, c'est nos petits copains Edmond et Lucie, ils vont s'émerveiller de la forêt, ils vont avoir quelques petites frayeurs. Et après, la forêt, c'est toujours un monde à part pour les enfants.
0: Tout
2: donc,
0: à fait.
2: Y a, Je dirais que dans celui-là, un petit moment, il y a une espèce de gros nuage, un petit peu, qui me ferait penser à une grosse colère parentale.
0: Ah.
2: Donc,
1: bon, mais après, c'est
0: joliment dit.
1: C'est vraiment adapté aux enfants dès 3 ans. La durée, c'est que 45 minutes de ce film d'animation.
0: Pour un premier film, ça peut être bien jeunes enfants.
2: Il est génial, un premier film.
1: Oui, pour venir pour la première fois.
2: Parce que c'est de la bienveillance et tout. Et moi, je me suis régalé quand je leur ai expliqué un petit peu le nuage. Parce qu'il y en a certains, j'ai vu, ils faisaient un petit peu la tête en redescendant. Je dis, pourquoi tu fais la tête? Et puis, il me dit, le nuage, j'ai pas aimé.
1: Alors, c'est marrant.
2: Et moi, je lui dis, mais tu sais, le nuage, tu sais, papa, maman, quand ils te font une grosse colère parce que tu as fait des bêtises. Et bien, c'est ça. Ah bon, c'est que ça, il me dit.
1: et en même temps, les jeunes enfants aime jouer à se faire peur voit tout ce qui est conte, histoire pour enfants, il y a quand même énormément, et ils sont demandeurs. Alors j'ai peur, mais en même temps qu'est-ce qui se passe, quoi?
2: J'ai peur, mais j'y vais quand même.
0: Faut que ce soit bien dosé pour l'âge.
1: C'est un moyen de construction de l'enfant.
2: C'est vrai que je trouve que au niveau jeune public, maintenant, les âges sont mieux calés qu'il y a, je dirais, que si on fait un retour il y a 2 ans en arrière. Je trouve que les distributeurs calent mieux les âges. Ouais, c'est beaucoup plus en rapport avec leur âge. Chose qu'il n'y avait pas forcément avant, où il y avait des fois 2-3 ans de décalage par rapport au film.
1: On retrouve bien. En plus, ça sera présenté le mardi 7, mais à 10h, donc âge idéal pour les enfants de cet âge-là.
2: Voilà. Exactement. On attaque les vacances.
0: Eh bien, moi, je vous propose
1: une pause après cette première semaine.
0: Un peu de musique après la première semaine, ça vous va?
1: Parfait.
2: Très bien.
0: Allez, c'est parti.

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0: On est les Jim Queen. On en parlera tout à l'heure.
1: Exactement.
0: Voilà.
1: Et nous voilà repartis pour la deuxième semaine du programme.
2: Deuxième semaine où on va démarrer en fanfare avec les Caprices de l'enfant roi. Et là aussi, que dire ? Une comédie, un drame, comédie dramatique, on va dire.
1: Bon. Plus comédie que dramatique.
2: voilà, nos avant-années glorieuses, je dirais, de notre ami Louis XIV, et c'est un petit peu ses fasques, où on va apprendre qu'il a été caché dans une troupe de théâtre par sa mère pendant X années, pour être un petit peu au chaud, et là, il va apprendre un petit peu la vie au gré des villages et du contact avec la population et ce métier un petit peu qu'on croirait facile de comédien, mais non, où il faut travailler dur pour y arriver.
0: Tout à fait, oui.
2: Donc, et c'est vrai que ça va le former un petit peu pour son, on va dire, si on fait un parallèle avec notre président, son futur mandat, je veux dire.
1: voilà. Parce qu'il a été dans une troupe de théâtre. Ah mais si, je crois qu'il a fait du théâtre quand il était
2: lycéen. Il a été lycéen, oui, c'est pour ça.
1: voilà.
0: Si j'ai bien compris, c'est la rencontre imaginaire de personnages...
1: Tout à fait, avec Molière, avec Cyrano de Bergerac.
0: Connus, quoi.
1: Oui, voilà. Tout à fait.
2: Ils ont pris un petit peu, ils ont fait un amalgame d'un petit peu de tout. Et
0: puis,
1: D'Artagnan... J'étais en train de chercher.
2: Ouais, oui, ils ont mis un petit peu le capital un petit peu de ces années-là. Hop. On a fait un condensé un petit peu de ce qui était bien et pas trop bien. Puis on,
1: une rencontre imaginaire avec le jeune roi, enfin futur roi.
2: Futur roi, voilà.
1: Voilà. Avec des acteurs, Artus, Franck Dubosc, Julia Platon, enfin bref, voilà, une brochette assez drôle. Et le jeune roi, alors je ne me souviens plus de son nom, mais il est convaincant ce jeune ado, enfin il est drôle.
2: Non, mais je...
0: Donc on passe un bon moment.
2: Une jolie comédie.
1: Oui, à venir voir en famille.
0: Bien sûr, le thème est très original quand
1: tout
0: même.
1: Tout à fait, ça mérite d'être original.
2: Mais c'est vrai que le mélange un petit peu de tous les événements qu'il y avait sur cette époque-là, c'est avant, ils font un mélange avant, après, tu ne sais pas ce qui était avant, ce qui était après, parce que ce n'est pas forcément dans l'ordre chronologique
0: de la vraie histoire.
2: Et de la vraie histoire, mais le rendu est convaincant, on va dire.
0: D'accord. C'est alléchant, en tout cas.
2: Très alléchant.
1: Voilà. Alors, peut-être très... Je ne sais pas si c'est moins alléchant, mais ça s'appelle La Chaleur. C'est un sujet d'actualité. c'est une sortie nationale. C'est un drame de Stéphane de Moustier. Ça se passe sur les plages landaises, là aussi, on est chez nous, où il fait anormalement chaud, donc ça aussi, en ce moment, on connaît.
0: On y est.
1: Et donc, c'est l'histoire des angoisses de Marwan, un jeune homme qui, à la fois, a enterré quelqu'un dans le sable, je ne vais pas en dire plus, et en plus, il est amoureux. Donc, c'est un mix un petit peu entre une chronique estivale d'un adolescent et un thriller psychologique. Donc voilà.
0: Et tout ça sur nos plages.
1: Et tout ça sur nos plages. Et le film transmet une sensation d'oppression permanente, qui est bien avec nos grandes plages, nos pins. Enfin voilà, ça voilà. Et donc oppression permanente. Et puis un décalage avec ce qui se passe à l'intérieur de ce, ce jeune homme. Je tiens à signaler que les rôles des jeunes dans le film sont interprétés non pas par des professionnels, mais par des jeunes qui ont été castés.
2: Le bureau des tournages de Dax.
1: Des tournages de Dax.
0: Donc c'est des jeunes du coin aussi.
1: Exactement.
0: Voilà, très bien.
1: Exactement.
0: Donc ils ont peut-être un peu l'accent.
1: Alors,
2: d'abord, ici, on n'a pas d'accent.
1: Non, moi, je n'ai pas d'accent. voilà pour ce film qui vous permettra d'avoir aussi une vision des plages landaises autrement.
0: Oui, c'est bien parce que d'habitude, c'est vrai que les forêts de pins et les plages, c'est plutôt avec une sensation de liberté, d'espace.
1: Alors là, il y a... Voilà, c'est vraiment...
0: c'est pris autrement, mais c'est bien.
1: Voilà,
0: ça change.
1: Ce décalage intérieur de ce jeune. Ensuite, autre film, ça s'appelle « Seuls les rebelles » que nous aurons en version originale et seulement, hein, en version originale sous-titrée. C'est un film franco-libanais et des Émirats arabes unis et qui compte l'histoire d'une une histoire d'amour à Beyrouth entre une femme veuve de 60 ans, d'une soixantaine d'années, voire un peu plus, libanaise et d'origine palestinienne, donc blanche, avec Osman, qui est un jeune homme noir, jeune donc, soudanais, et migrant sans papier. Donc voilà, une histoire d'amour improbable, mais une rencontre. L'amour n'a pas de frontières, hein, comme on dit.
0: Ni de couleurs.
1: Et ce film est intéressant, c'est un plaidoyer véritable contre justement la déshumanisation des migrants et qui malgré tout adopte à la fin un ton assez optimiste. Mm-hmm. Donc, et ce malgré le contexte actuel, mm-hmm. hein, il faut bien le dire, du pays et face aux a priori délétères qui peuvent exister sur le migrant ou l'immigration. Enfin, on en entend beaucoup parler aujourd'hui. Donc, oui, un film fort et que je vous recommande et que nous aurons deux fois, le jeudi 9 à 18h et le dimanche 12 à 21h. Mais en version originale sous-titrée parce qu'on ne pouvait pas l'avoir sous un autre
0: format. Très bien, la version originale sous-titrée.
1: Très bien.
0: Quand on s'habitue après,
1: oui.
0: C'est facile.
1: Après, certaines personnes nous disent « Ouais, mais c'est difficile de lire en même temps. » Donc, voilà. Après, quand c'est des langues qu'on entend peut-être plus... Mais ça peut devenir plus difficile si c'est des langues plus éloignées.
0: Plus exotiques,
1: Donc, voilà. On tenait à le dire. Voilà. Ensuite, un coup de cœur.
2: un gros coup de cœur, je dirais.
1: Ouais.
2: La baleine et le musicien. Voilà. Là, qu'on aura en séance unique dans le cadre du ciné-rencontre. Et là, on l'aura le jeudi 9 à 21h. Alors, c'est un très joli documentaire de Valentin Paoli. Et comment...

0: expérience un petit peu et se vraiment voir si c'est vraiment la musique qui les attire ou si c'est autre chose.
1: C'est une forme de dialogue. Voilà.
2: C'est un documentaire, voilà. Donc, hein, c'est pas un film.
1: C'est un documentaire, voilà. Oui, et qui sera suivi d'une rencontre.
0: Avec l'Apex de Cetacea
1: de
0: Cabreton, qui viendra un petit peu nous raconter un petit peu ce qu'ils font au large de nos côtes.
1: Oui, mais au niveau du gouffre, non, oui, en particulier.
2: Fait, ouais.
1: Voilà. Donc, les recherches qu'ils mènent,
0: voilà.
1: Voir leurs observations, enfin, c'est intéressant.
0: Voilà.
1: Ça.
0: C'est vrai
1: une association, effectivement, qui propose des choses très intéressantes sur notre milieu, juste
2: sûr,
1: à côté.
0: On n'est pas loin, et c'est vrai qu'ils sont... On connaît Cabreton un petit peu. Ils sont pas, ils retiennent pas les informations quand on les voit arriver un petit peu de plongée ou comme ça. Ils aiment bien s'épancher un petit peu sur ce qu'ils ont vu tout en rangeant le matériel. Donc à aller les voir, c'est vrai que même sur le port quand ils reviennent comme ça, ils racontent facilement pour décompresser justement eux aussi de la journée. Mais c'est vrai qu'ils sont...
1: Après, concernant les baleines, il est avéré qu'elles ont un véritable langage entre elles et communiquent. Donc c'est vrai que la magie serait de communiquer.
0: Il ne faut pas dévoiler tout le doc, mais là on va s'apercevoir que vraiment le lien entre la musique, les ondes provoquées, la réception le cri... Il y a des similitudes qui sont pas mal.
2: Très bien.
0: Donc très, très joli documentaire à venir voir. Voilà.
2: Et c'est un coup de cœur, je vois.
1: Ah oui, oui,
0: oui.
1: Coup de cœur. Les images de l'océan et de ces grosses bêtes. Enfin, les baleines à bosse ne sont pas les plus grosses, mais voilà, c'est quand même...
0: On a des jolis bébés quand même.
1: Oui, oui, oui. C'est quand même des personnages impressionnants, on peut le dire.
0: Voilà. Pour rester dans les impressionnants, eh bien, on va faire après une séance unique, là aussi c'est pareil, à 18h pour nos pitchouns avec animaux rigolos. Eh bien, là aussi, c'est un mélange d'animaux préhistoriques avec des animaux de nos jours, où là aussi... Ah, ils vont partir un petit peu en fête et en live un petit peu de tous les côtés, quoi. Voilà. Ça fait partir de nos jolies reprises un petit peu. Voilà.
2: Ah, puis moi, j'aime beaucoup ce qui est écrit. Viens découvrir les animaux préhistoriques ou domestiques, rigolos ou ramolos, minuscules ou noctambules. C'est mignon.
0: C'est tout à fait ça.
1: C'était pour les rimes.
2: Génial, hein. Ouais, c'est trop mignon.
0: Tout à fait ça, parce que rigolo, ouais, parce qu'il y en a tout rigolo. Ouais. Il y a une espèce de ver qui est complètement avachi, qui a du mal à avancer. Donc, c'est la synthèse a bien été faite entre les préhistoriques et les deux maintenant. Et les...
2: Jean-Louis est bien rentré dans le film.
1: Oui, apparemment. Pourtant, c'est prévu dès 3 ans. Donc, mais Jean-Louis, apparemment, a gardé son âme d'enfant.
0: Vu le nombre de films que je vois jeune public... Il y en a qui marquent plus que d'autres.
1: Alors là, je passe à un film, cette fois j'ai envie de dire grand public.
2: Deux salles, deux ambiances.
1: Voilà, deux salles, deux ambiances. Donc c'est le volet 2 de la bataille de Gaulle. Sous-titre, c'est « J'écris ton nom ». Je ne peux pas m'empêcher de penser à Paul Éluard qui a écrit sur mon cahier, les écoliers, sur mon pupitre et les arbres, « J'écris ton nom », etc. Et... Pour le pouvoir, c'est la fin du poème, je l'ai écrit parce que je l'ai étudié, mais bon. Et pour le pouvoir d'un mot, je recommence ma vie, je suis née pour te connaître, pour te nommer liberté. À mon sens, c'est un des plus beaux poèmes de notre littérature du siècle dernier,
2: hein,
1: puisqu'il a écrit ça, Paul Éluard a écrit ça en 42, en avril 42, je crois, donc moment de la guerre. Hein, voilà. Mais ceci étant, donc, la bataille de Gaulle, c'est donc le volet 2 film.
0: Les années action.
1: Les années action, oui, puisque la première partie se passait entre 40 et 42, et là, on est sur la période 42-44. Voilà, que vous dire, grand film sur un grand homme, on peut le dire comme ça, même s'il y a beaucoup d'histoires parallèles, hein, parce que c'est pas que de Gaulle. C'est fait sans solennité, sans révérence, on peut le dire comme ça, mais quand même sans renoncer au vrai plaisir du cinéma. Et notamment grâce à son casting de choix. Citons Simon Abkaram qui joue donc le rôle de Gaulle et que je trouve personnellement, pour avoir vu le premier volet, que je trouve tout à fait convaincant. Voilà, il impose un charisme gaullien qui fait mouche, hein, il faut bien le dire. C'est un film qui mélange les genres, à la fois thriller historique,

0: films de guerre, drames psychologiques, mais aussi parfois comédie, parce qu'il y a des bons mots, il y a enfin, notamment dans sa relation De Gaulle-Churchill, enfin il y a des moments, c'est assez drôle, hein, les punchlines qui font mouche là aussi. Donc on peut dire que c'est un grand spectacle populaire. Alors, il est vrai que c'est un film qui est un petit peu controversé par certains critiques, mais par ailleurs, c'est un retour sur notre histoire. Et dans ce deuxième volet, il faut quand même dire qu'Antonin Baudry, il insiste davantage sur l'antifascisme, donc c'est important, surtout aujourd'hui, sur le droit à la révolte et à la désobéissance, donc... Ça fait un peu sens de nos jours, donc je le conseille. Alors après, c'est un film qui dure longtemps. Le premier volet a été long aussi, moi je n'ai pas vu passer le temps.
1: Non, c'est passé très très vite, moi je trouve là. L'avantage, c'est qu'il n'y a pas de temps mort. Et quand les temps faibles sont ponctués par les jeux de bons mots, souvent entre De Gaulle et Churchill, et c'est là où on a les temps faibles, mais c'est où là, je trouve, il y a toute la subtilité un petit peu des dialogues, et les bons mots sortent à ce moment là donc c'est vrai que c'est 2h40
0: de film, comme le premier,
1: mais ça qui passe très facilement.
0: Alors, petite parenthèse, Antonin Baudry, quand il a créé le film, en fait, il s'est inspiré d'un livre d'un historien qui s'appelle Julian T. Jackson et qui, en fait, est un historien britannique. Donc, le regard initial qui a donné source à ce film, alors pas que, et voilà, je tenais à le dire parce que je me suis dit, tiens, regarde un anglais sur un monsieur français.
1: Surtout le regard historique, moi je
0: retiens. Après c'est un vrai historien, hein, cet homme j'ai regardé du coup.
1: Mais c'est souvent, il y en a certains qui ont traité un petit peu le côté anglais un petit peu, un petit peu avec le côté français un petit peu par-dessus la jambe, je dirais, un petit peu
0: là,
1: comme ça.
0: Non, c'est un historien et donc là,
1: il se cantonne aux faits vraiment.
0: Même si, il faut le rappeler, ce film est une fiction.
2: Bien sûr. Hein,
0: tous ceux qui parlent à tort et à travers ou négativement, ce film est un film et est une fiction. Donc il y a des histoires au-delà de Charles de Gaulle, des histoires de... Alors je pense à la résistante, je ne sais plus son nom.
2: Qui a été inventée d'ailleurs.
0: Oui, qui est inventée, qui est un mix de plusieurs résistantes. Ça va d'Aubrac à, je ne sais plus, de Gaulle. Enfin,
2: Geneviève.
0: Oui, exactement, Geneviève de Gaulle. Bon, voilà. Autre film, autre genre, L'étrangère. Alors, L'étrangère, ça se passe, pas en Syrie, mais Selma fuit la Syrie en laissant derrière elle un fils de 6 ans et un mari disparu. Et elle arrive à Bordeaux, là aussi, c'est près de chez nous, après un périple, comme tous les migrants, très dangereux. À son arrivée, elle enchaîne des tas de petits boulots au noir, bien évidemment, et elle tente d'accéder à un droit d'asile pour faire venir son fils. Mais elle rencontre, au milieu de ses recherches, un avocat particulier dont elle tombe amoureuse, ce qui va remettre un petit peu tout en question. Donc C'est un film qui de Gaïa Gigi, je crois qu'on dit comme ça, qui s'inspire de sa propre histoire. Et ça rappelle par certains côtés, si vous l'avez vu, un peu l'histoire de Souleymane. Je ne sais pas si vous aviez vu ce film magnifique sur l'arrivée de Souleymane à Paris. Bref. Et donc Gaïa Gigi questionne sur la possibilité d'aimer après un énorme traumatisme tel qu'elle l'a vécu, la mort de son mari, l'exil, un voyage horrible, comment on peut se reconstruire quand la violence a profondément altéré le rapport à soi, mais aussi aux autres. Donc, un film assez dur, mais magnifique, qui permet là aussi de se questionner sur ce qui se passe d'une manière générale dans le monde, quel que soit le côté où l'on se place et quand on doit partir et tout laisser. Voilà. C'est pas très drôle, mais on va finir cette semaine avec quelque chose de plus drôle.
1: Voilà, voilà, beaucoup plus léger avec Patouille et Momo, une avant-première pour nos tout-petits qui sera le dimanche 12 à 11h, comme c'est souvent le cas pour les petits.
0: Oui, pour les plus jeunes, oui.
1: Et là aussi, c'est pareil, cette petite avant-première qui est quand même... avec nos amis, je dirais plus Patouille qu'au Momo. Momo étant le suiveur, Patouille étant celui qui fait les patouilles. Donc,
0: et là aussi, c'est merveille devant les trésors de la forêt.
1: Ouais, voilà, pas que. Et là aussi, il va falloir de l'explication de texte à la maison. Et comment on fait quand on touche un champignon et qu'on part un petit peu tout bête hein.
2: On part un petit peu.
1: Un petit peu tout gate, tu connais
2: tout
1: pas.
2: Tout gate.
0: Ce doit être une expression typiquement d'ici.
1: Voilà, c'est un petit peu en joie, tu sais.
2: Oui, oui.
1: En joie, mais évaporé. Voilà.
0: Gate de gaieté, apparemment. Voilà. Ça, c'est pour les champignons un peu hallucinogènes. Donc.
1: Voilà, les champignons.
2: Quelque peu, sûrement.
1: Les champignons de Paris frelatés.
2: D'accord.
1: Parce qu'ici, on n'a que le cèpe et le cèpe est bon.
2: D'accord.
1: Quel que soit le moment. Donc voilà, c'est les aventures là aussi un petit peu. Mais on a eu, je dirais qu'on a eu le thème de la forêt pratiquement toute l'année.
2: Ah oui.
1: Et je ne sais pas comment ça se fait, mais...
0: Voilà, il y a des moments
1: parce
0: comme
1: que
0: ça.
2: Des besoins de verdure.
0: Peut-être besoin de verdure, mais...
1: Quelles que soient les origines des films pour les enfants, que ce soit français, anglais, que ce soit tchèque... On a eu des Norvégiens. C'est
0: peut-être que le monde se rend compte qu'on a besoin de nos forêts pour pouvoir respirer. Bon, je signale que ce film ne dure que 35 minutes. Donc, il est vraiment adapté pour les tout-petits.
1: Pour les
0: et là aussi,
1: 30...
0: dès 3 ans, pour une première au cinéma, c'est 35 minutes, 3
1: courts-métrages.
2: Très bien, voilà. Parfait. Petite pause musicale.
0: Exactement.
2: C'est parti.
3: Cinétire.

0: Charles Élie Couture, je suis ton ami, un morceau de Toy Story, je ne sais plus lequel c'est, le 3, 3 peut-être.
1: Oui, hein, je pense le 3, mais bon.
0: J'adore, voilà. On continue avec notre troisième semaine.
1: Troisième semaine.
0: Aezo.
1: Troisième semaine qui commencera avec The Christophers, donc film qu'on présentera en version originale sous-titrée, film de Steven Soderbergh, qui quand même a eu une palme, hein, il faut le dire. C'était Sexe, mensonge et vidéo, si mes souvenirs sont bons, mais qui a fait aussi Erin Brockovich, enfin voilà. Là, il s'agit de l'histoire d'un ancien artiste célèbre dont les enfants engagent un faussaire pour terminer ses œuvres inachevées, tout simplement parce qu'ils veulent les vendre et pour récupérer de l'argent. Mmh. Hein, donc c'est... Voilà, c'est une œuvre assez atypique qui ausculte le mécanisme de la construction d'une posture et les manières dont on se dote pour briller ou du moins exister. Donc c'est intéressant de ce point de vue-là, plus cette relation d'un père vraiment vieillissant qui a eu beaucoup de notoriété et de ses enfants qui sont très très intéressés. Voilà pour The Christophers.
0: Est-ce que c'est, Roger, que c'est un film anglais?
1: Oui, pardon.
0: Est-ce qu'il y a une touche britannique, comme il y a souvent dans les films anglais?
1: Voilà, c'est un film anglais, et donc avec une forme d'humour, entre guillemets, anglais. Voilà, un détachement, enfin, une coolitude, peut-être, devrais-je dire. C'est très anglais, effectivement. Donc ensuite, nous aurons... Et également sur cette semaine, à nouveau Toy Story. Mm-hmm. Donc voilà. Autre film, à moins que tu. Non.
2: Autre film. À 21h, juste pour la famille.
1: Voilà. Tout à fait. Autre film, Un champ de fraises pour l'éternité. C'est un film surprenant. C'est une comédie d'Alain Raoust, je crois qu'on le dit comme ça, avec Philippe Rebaud, Grégory Montaigne, Florence Lorécaille. Enfin, voilà, une comédie. Où s'agit de l'histoire d'un camping où vivent à l'année, près d'un lac, où vivent à l'année des personnes voilà, plus ou moins un peu marginales, mais pas tant. Hein, voilà. Elles vivent à l'année sur ce camping, mais elles doivent partir car ce fameux camping doit être transformé en base nautique. Et donc là, on a affaire à un portrait d'une France en crise, mais toujours en quête de bonheur, parce que ces gens, un peu à la marge, comme je le disais, sont heureux de vivre ensemble. Mm-hmm. Et là, bon, bien évidemment, la base nautique, ce n'est pas tout à fait leur préoccupation. C'est donc un film de personnages plein d'humanité et d'utopie aussi, ce qui fait pas de mal. Donc j'ai signalé Philippe Rebaud, mais il y a aussi François Damiens, Sergi Lopez, Laure Calamy,
0: il y a un casting.
1: Voilà, c'est vraiment un film de personnages. Donc ça s'appelle Un champ de fraises pour l'éternité. Ça sera projeté le jeudi 16 à 18h et le dimanche 19 à 21h. Nous reprojetterons ensuite La bataille de Gaulle, J'écris ton nom, dont on a déjà parlé, sur deux séances. Ensuite, film très chouette, dont
2: très
1: va nous parler Jim Quinn.
2: Joli, Jim Quinn, voilà, joli film d'animation, lui aussi, à venir voir, ne pas se priver, surtout. Par contre, interdit aux moins de 12 ans, il y a des scènes qui sont un petit peu plus qu'avenante, je dirais.
1: Plus que sexy, plus que, sexe. Voilà, c'est des scènes sexe, voilà, on va le dire. Voilà.
2: Mais c'est vrai que c'est un film franco-belge. Et là, si on fait le pitch un petit peu, on va trouver un gym icône sexy qui, au fur et à mesure de sa vie un petit peu, est très bouleversé et attrape une maladie très, très bizarre où il devient progressivement hétéro. Donc, il part machinalement avec son ami qui l'a toujours soutenu, même dans les moments un petit peu difficiles où on se moquait un petit peu de lui. Ils partent tous les deux en quête d'un remède un petit peu miracle pour redevenir bien sexy. Donc on voit un petit peu tout le cheminement un petit peu. Mais c'est vrai que c'est un...
0: Moi, j'ai vu la bande-annonce, ça a l'air savoureux, en tout cas.
1: Ouais, la musique est géniale. Oui, oui. C'est drôle.
3: Il y a des sujets qui sont...
1: Plus un sujet sérieux, mais traité avec beaucoup de distance et d'humour.
3: Avec le recul et l'humour, c'est le sujet dur passe très facilement.
1: Voilà. Et donc, ce sera suivi d'une rencontre avec...
3: avec nos amis de
1: nos couleurs.
0: Bien sûr.
1: Exactement. Voilà. Tout à fait... Ensuite, et pour finir ce programme, quasiment, Supergirl. Alors là, c'est la super production fantastique. Alors, il y a un avertissement, parce qu'il y a des scènes un petit peu dures. Enfin, bon, je ne sais pas pourquoi l'avertissement.
0: De bagarre, peut-être.
1: Oui, bagarre, c'est ça.
0: Grosse bagarre.
3: Sur la violence. Mais voilà.
1: Bon, après, c'est une odyssée cosmique, où se mélange et la quête de vengeance et la quête de justice. Donc, face à une menace dont je ne vous parlerai pas, mais qui existe bien. C'est un film de super-héros, faut bien le dire, à venir voir en famille. Sachant que Supergirl sont un peu dans l'ombre de Superman.
0: D'accord.
1: Voilà.
2: Et on aura un petit peu pour finir notre troisième semaine. Les Parfaits, arnaque en famille. On arnaque de, je dirais... quelle que soit la génération, que ce soit le grand-père ou l'arrière-petit-fils, tout le monde est arnaqueur de formation.
0: Et arnaqueuse, si j'ai bien compris.
2: Tout le monde.
0: Voilà.
1: Et donc, c'est l'histoire un peu de leur double vie.
2: La double vie.
1: J'arnaque.
2: Il arrive un moment où la police se fait un petit peu plus pressante. Donc là, ils vont se transformer en gens, je dirais, de normaux.
0: Oui.
2: Et pour essayer d'attirer le moins possible l'œil mesquin de la police sur eux, ils vont devenir plus que des gens honnêtes.
0: Oula. Avec Audrey Fleurot et Ramsey.
1: Un casting là aussi.
2: Une bonne comédie à pas manquer.
1: Voilà pour notre.
2: On aura l'été de comédie pour le
1: voilà
2: commencer.
1: Pour notre programme.
0: On a une minute pour finir avec les mignons.
1: Les mignons. Ah oui, c'est vrai, puisqu'on termine par les mignons qu'on a déjà passés.
2: Voilà.
1: Alors là, je vous le conseille. J'étais de projection il y a quelques jours. Alors, les enfants n'ont peut-être pas compris toutes les allusions au cinéma des années 20, parce qu'il y a énormément de références à Hollywood dans les années 20, notamment le moment du passage du muet au cinéma parlé, mais alors qu'il y a à mourir de rire. Enfin, pour moi, j'étais en larmes, mais parce que je riais beaucoup. Parce que, comme chacun le sait, les mignons ont un langage tout à fait particulier, donc ils ne peuvent pas rentrer. Puisque là, c'est l'histoire de la construction d'un film avec des monstres, enfin, tout y est. Mais il y a aussi des références à l'époque. J'ai beaucoup apprécié les manifestations des femmes réclamaient le droit de vote à cette période. Voilà, plein de clins d'œil. Alors, c'est...
0: Donc un grand film féministe.
1: Enfin, pas que.
2: C'est
1: très fantasque. Alors certains diront que c'est un peu fouillis parfois, mais vraiment c'est un plaisir. Les plus jeunes ont apprécié, comme ils m'ont dit, ils ont beaucoup ri. Et les parents ont apprécié avec ce regard autre, justement à cause des références cinématographiques, plus d'époque. Donc je conseille, et les mignons sont vraiment des personnages, moi qui me font mourir de rire. Bon, c'est ils Pixar, sont... hein, quand
0: oui,
1: même,
0: oui,
1: faut
0: oui,
1: bien
0: oui.
1: le dire.
2: Mais c'est vrai que malgré leur mocheté, ils sont mignons.
1: Moi, je les trouve même pas moches.
0: On rappelle que c'était Ciné-Tir,
1: un
0: cinéma de Tyros, que pour tous les ateliers, il faut réserver.
1: N'oubliez pas de réserver.
0: Voilà, tout est marqué sur le programme, pour réserver.
1: Sinon,
0: et que vous faites
1: passer.
0: Gagner des places à Côte-Sud FM aussi.
2: Oui.
0: Donc tous les mois, vous faites gagner.
2: Tous les mois, on peut gagner 3 places à Côte-Sud
0: FM. Il suffit d'écrire à
2: Côte-Sud FM. Ne vous privez pas de répondre aux questions qu'ils vont vous poser.
0: Exactement. Voilà. Merci beaucoup, les amis.
1: Merci
0: à
1: toi
0: prochaine,
1: de nous avoir accueillis.
0: Au prochain programme.
1: Exactement.
0: À très bientôt.
1: À très bientôt, tout le monde.
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1: Il est 14h.
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5: Soyez les bienvenus chez Georges. Bonjour Capucine. Bonjour Anka.
6: Bonjour.
7: Bonjour à toutes et à tous. Vous êtes chez Georges, épisode 6.
5: Une émission écrite et réalisée par les patients et les soignants du centre hospitalier Georges Domaison.
6: Georges Domaison, c'est un établissement public spécialisé dans la prise en charge des pathologies en santé mentale.
7: Aujourd'hui, chez Georges, s'est installé au CIPAD, un service de soins intensifs de psychiatrie à domicile.
5: Chez Georges, c'est aussi et surtout un dialogue entre l'intérieur et l'extérieur de l'hôpital, autour d'une rencontre. Aujourd'hui, nous recevons l'autrice, musicienne, performeuse, Blandine Rinkel. Bonjour.
6: Bonjour.
5: Blandine Rinkel, vous êtes née à Rezé en 1991, en Loire-Atlantique, là où nous sommes aujourd'hui. Vous avez fait l'école des hautes études en sciences sociales à Paris. Après avoir malmené votre corps, frôlant l'anorexie, après un séjour londonien en errance, en rencontre éphémère et douteuse, après avoir dansé pour tenter d'endiguer la violence qui faisait corps avec vous-même, après avoir fui votre famille. Vous êtes l'auteur de plusieurs ouvrages, dont « L'abandon des prétentions »,« Le non-secret des choses »,« Vers la violence », qui a paru en roman graphique cette année en collaboration avec Marguerite Boulanger. « A-t-on encore le droit de changer d'avis ?» adressé à un public plus jeune, et votre dernier, « La faille ». Vous me faites penser à une déesse hindoue, Mishiva Midurga. En effet, on vous entend sur France Culture dans l'instant poésie, on vous voit sur scène avec votre collectif Catastrophe, on vous lit sur le net dans des soubstracts. Enfin, et c'est une info exclusive de chez Georges, vous êtes la marraine de la librairie La Petite Gare, seule librairie reuséenne installée, comme son nom l'indique, dans les locaux de l'ancienne gare, dans le quartier Pont-Rousseau à Rezé. J'ai envie, pour finir ce portrait, de lire un extrait de votre livre « La faille » que je trouve d'une grande beauté. C'est à la page 148-149, vous parlez de croyances à propos d'un homme qui va vous héberger lors d'une de vos errances. « On ne sait jamais les traces qu'on laisse aux autres. Vous ne savez rien de moi, je ne savais rien de vous. Et pourtant, cette nuit-là, vous avez discrètement infléchi ma vie. Elle est peut-être là, l'humanité. »
8: En guise d'introduction, nous aimerions savoir ce qui vous a traversé lorsque vous avez reçu notre invitation.
9: L'évidence que, avant même de savoir ce dont c'était la proposition, que j'allais dire oui parce que ça m'intéresse, parce que la psychiatrie m'intéresse, les hôpitaux, même si je sais que là c'est pas tout à fait ça, m'intéresse, tous les endroits où on questionne le soin qu'on les liens en fait qu'on a les uns aux autres et le soin et surtout ce que peuvent d'autres langues, d'autres manières de s'intéresser au langage.
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7: Blandine Rinkel, chez Georges, il y a une règle. D'abord, nous allons vous interviewer. Et dans la deuxième partie de l'émission, on va inverser les rôles. Vous êtes d'accord avec le principe ?
9: Je suis d'accord avec le principe.
5: Blandine Rinkel, nous avons lu certains de vos livres, « La faille », « Vers la violence », « Les abus gris », et on s'est demandé quelle était la part autobiographique dans ces récits.
9: Toujours une question délicate, parce que je pense que si je mets le mot « roman », c'est précisément pour ne pas dire ce qui relève de la vie vécue et de la vie fantasmée, imaginée, mais surtout parce que je ne crois pas vraiment à cette distinction-là. Enfin, je crois que tout ce qu'on imagine prend corps aussi, quelque part, en fait. Je pense qu'on est des êtres composés de ce qui est vécu, tangible, réel, mais aussi de personnages qui vivent en nous, de situations, de voilà. Donc j'ai pas envie de démêler les deux. Ce qui est sûr, c'est que j'écris à partir de matériaux... j'écris à partir du réel. Donc j'écris à partir du réel et de la manière dont il me traverse. Voilà.
5: Comment choisissez-vous ce que vous souhaitez révéler de votre intimité et ce que vous préférez garder pour vous ? Et est-ce que vous censurez des éléments de votre vécu ou de votre ressenti ?
9: La question, c'est pas tellement me concernant, c'est plutôt concernant les autres, parce que je sais que écrire, c'est même quand on cherche à être le plus délicat possible, c'est quand même prendre le pouvoir. Enfin, c'est quand même mettre des mots, soit sur des choses qui ont été vécues potentiellement par plusieurs personnes. Donc il y a une forme de violence. On fait un peu potentiellement violence aux autres, même quand on n'écrit pas des choses violentes à leur égard, hein, même quand on cherche à être le plus juste possible. Juste le fait de nommer, c'est quand même, on s'approprie le droit de nommer, quoi. C'est d'ailleurs, je crois que arrogaré, arrogance, quoi, et hauteur, je crois qu'il y a une étymologie en commun. Et donc, c'est plus ce que je m'empêche parfois d'écrire, c'est quand je sens que ça pourrait vraiment blesser, que la blessure serait injuste ou qu'elle pourrait pas être comprise, ou voilà, quand je sens que la personne pourrait se reconnaître, je me dis là, il va vraiment falloir le travailler par la fiction pour pas blesser d'autres que moi. C'est pas tellement moi ce que je mets en jeu, hein, c'est plus les autres.
1: Donc là, vous en avez un petit peu parlé, justement, de la question de la violence, mais justement, on souhaitait vous demander, en tant qu'artiste, donc on voit que c'est un sujet qui s'est imposé à vous, c'est une thématique qu'on retrouve dans plusieurs de vos livres, et c'est un choix que vous avez pris, que d'exploiter ce sujet-là. L'avez-vous fait avec l'idée qu'écrire sur votre vécu pourrait avoir une vertu cathartique? Et en d'autres termes, est-ce que l'écriture soigne, selon vous?
9: Elle soigne et elle aggrave à la fois, je crois. Non, mais c'est ambivalent, quoi, parce que, en tous les cas, moi, dans ma manière de pratiquer l'écriture, c'est, j'essaye quand même de regarder en face des choses qui parfois qu'on préfère parfois refouler, mettre sous le tapis, quoi, ne pas nommer, parce que c'est ça la question, encore une fois, c'est qu'est-ce qu'on nomme et qu'est-ce qu'on laisse dans une sorte de vague de flou. Et donc, bah, regarder en face, parfois, c'est un peu douloureux quand même, ça demande de revenir sur des... J'en sais rien, des épisodes, des scènes. Voilà, encore une fois, dans le fait de nommer, il y a une forme de violence. Et à la fois, je n'échangerai pas ma vie pour une autre. Donc je crois quand même que l'écriture, c'est quelque chose qui me tient vivante. Et qu'en fait, peut-être que même dans cette violence-là, il y a une part de vitalité, bizarrement. Je n'ai pas écrit dans une démarche thérapeutique me concernant. Même si je sais que l'écriture peut... aider, enfin, j'écris mon journal tous les matins. Et là, mon journal, ça n'a pas, c'est pas du tout un travail littéraire. Mmh. C'est vraiment, et donc ça, c'est vraiment une sorte de. Je me réveille le matin, je prends un café, je note la date, j'écris mon journal, et j'espère que personne ne le lira jamais parce que ça n'a pas d'intérêt. Mais ça, je le fais dans une démarche vraiment de presque comme on, ouais, comme on prend une douche en fait, quoi, comme on se change, comme voilà, un truc de. Rendre, j'allais dire approprier, mais c'est pas du tout français. Non, mais de purifier, mais j'aime pas ça, parce qu'on dirait, il y a une idée de pureté que j'aime pas. Je sais pas. Voilà, bah, bon, typiquement, voilà comment j'écris. En me disant, tiens, c'est pas le bon mot, il faut trop long. Donc, mais ça, je distingue ça, le fait d'écrire comme ça pour, je sais pas, expulser des choses, tenir un journal, pour, oui, savoir un peu aussi où on en est. Comme un peu aussi, hein, je sais pas, le petit pousset mettrait des pierres pour continuer à avancer, quoi. Un truc un peu comme ça. Je distingue ça d'un travail littéraire où là, c'est quand même aussi des questions de résonance de motifs, de structure du livre, de voilà. C'est pas tout à fait le même travail pour moi.
1: Votre œuvre est plurielle et vous vous exprimez autant par l'écriture, la musique, la danse, la scène. Comment vous composez votre œuvre avec ces disciplines différentes ?
9: Pour moi, très nettement, l'écriture, c'est ma colonne vertébrale. Je commence la journée comme ça. J'allais dire, je la finis comme ça, pas forcément. Parfois, je regarde un film, mais... mais ce qui est sûr, c'est... Enfin, j'aime bien cette question. Peut-être que c'est une de celles que je vous poserai après, mais qu'est-ce que vous faites quand vous êtes seul? Enfin, pas quand vous êtes seul, mais quand vous n'avez plus rien à faire, en fait. Qu'est-ce qu'on fait quand on a rien à faire? Et je crois que ce à quoi on répond... C'est ce qu'on répond quand on nous pose cette question-là. Qu'est-ce que tu fais quand tu fais rien? En fait, voilà, ce serait ça, précisément, la question. Pardon, c'est un peu long à venir, mais c'est ça. Qu'est-ce que tu fais quand tu fais rien? Et moi, ce à quoi je reviens systématiquement, c'est à la lecture d'abord, puis à l'écriture ensuite. Mais je veux dire, quand je fais rien, quand j'ai du temps libre, quand juste je me dis je vais faire une activité qui va me procurer vraiment de la joie, j'ai du désir pour ça, c'est vraiment la lecture en premier, quoi, très évidemment. Donc c'est ma colonne vertébrale, ça, la lecture puis l'écriture. Et ensuite, la musique, bah, j'aime ça, puis j'aime faire des choses. C'est aussi une vie sociale pour moi, parce que c'est soudain la possibilité de créer avec d'autres, parce que je fais pas de musique seule, j'en serais incapable. La scène, c'est pareil, c'est une manière de partager le texte avec d'autres. Mais pour moi, ça, c'est, disons, le tronc. Je prends une autre métaphore, mais le tronc, ou la colonne vertébrale, c'est vraiment l'écriture, la lecture. Et après, il y a des branches, mais c'est plus pour me lier aux autres. C'est moins, pour moi, c'est pas à même échelle. C'est pas ce, la musique ou la danse, je travaille pas ça au jour le jour du tout. Alors que l'écriture, je travaille chaque jour à ça.
7: Blandine Rankel, votre travail explore la notion de famille. On va en reparler avec vous dans quelques instants. Mais avant, on vous propose nos regards croisés sur ce qu'est fait famille pour nous.
5: Ma famille est rassurante, présente, accueillante, généreuse. Elle est aussi, pour reprendre Blandine Rankel, un domaine fermé, un labyrinthe dont on ne sort pas. Je n'ai pas eu le courage d'aller au bout de mes expériences parce que j'avais peur du regard familial, peur de m'entendre dire « c'est n'importe quoi », peur de les perdre, peur de ne pas être comprise. Je ne me suis pas libérée du minotaure familial. Alors j'ai tricoté une tenue où les mailles s'étirent sans se déchirer pour ne pas fragiliser cet ensemble cotonneux qui fonctionne. Avec ses travers, avec ses accroches, avec ses renoncements, avec de l'amour.
3: La famille, c'est mon héritage, celui que je chéris, mais aussi parfois celui qui m'encombre. La famille, c'est mon ancrage dans le sol, c'est un peu mon terreau. La famille, c'est aussi celle que j'ai créée, celle que j'ai choisie.
4: La famille est un mobile, chacun différent mais en relation. Le mouvement de l'un bouge tout l'ensemble. La famille est un lieu de construction qui nous permet de devenir.
11: La famille comme fondement de l'identité psychique de la personne. La décomposition de la famille, un drame de notre époque.
7: La famille, c'est se retrouver ensemble pour partager ce que l'on fait dans la journée ou partager les repas. La famille, c'est aussi se serrer les coudes lors d'une maladie ou d'un accident de la vie.
12: La famille, j'y ai cru. La famille m'a déçue. La famille n'existe plus.
13: La famille qui ancre, qui porte, qui permet, qui autorise, mais aussi qui blesse, qui enferme, qui exclut.
14: La famille, c'est se sentir à la maison. Cela peut être le lieu de la raison ou de la déraison. C'est de vivre de douces ou d'indicibles émotions. Cela peut être un risque de perdition. La famille, c'est celle qu'on se choisit, c'est aussi celle que l'on défie. C'est surtout source d'une vie qui pleure, qui rit. La famille peut être désastreuse, empoisonneuse, parfois haineuse, mais elle peut être aussi chaleureuse, une onde porteuse. Question de point de vue, de séquence, de contexte, d'histoire, de transgénération.
8: La famille, un ancrage, des naufrages, des joies, des peines, des parents, des frères, une sœur, du partage, des instants, des voyages, des deuils, des bobos, des fractures, nées quelque part. Un jeu de cette famille.
15: On est dans une famille que l'on n'a pas choisie. Il y a ce qui s'impose à soi. Il y a notre capacité à dire, notre capacité à agir, et alors le plaisir de se sentir un peu plus ajusté.
5: À force de ne pas dire, à croire que cela préserve, on survole les émotions. À force de ne pas dire, on ne se dit pas les choses profondes, les inquiétudes, les anecdotes. À force de ne pas dire, on regrettera de ne pas s'être parlé avec plus de sincérité, plus de légèreté.
6: Vous êtes chez Georges, installé au CIPAD, le service de soins psychiatriques à domicile, en compagnie de l'artiste Blandine Rankel.
11: À la lecture de Vers la violence, qui expose la relation ambivalente entre une petite fille et son père violent, j'ai été particulièrement touchée par les scènes de cruauté envers les animaux. Pourquoi avoir choisi d'introduire la présence animale entre le père et sa fille ? Qu'est-ce que ça dit de leur relation ?
9: Quand j'ai intégré des animaux à mon récit, en tous les cas, c'est à ce moment-là que le récit s'est débloqué, libéré, comme si, en fait, en faisant quelque chose d'un peu indirect, parler d'un animal, parfois plutôt que parler directement de corps humain, de la fille ou de sa mère, ça me permettait de laisser entendre plus de choses, ça me permettait de dire des choses que j'arrivais pas, et même parfois avec un vocabulaire, en fait, un vocabulaire permis par le fait de parler lié à l'animalité, quoi, l'instinct, une forme de tendresse qui peut être un peu, la tendresse, le fait de montrer les dents. Quand on rit, par exemple, moi, quand je ris, on voit mes dents à fond. Et par exemple, soudain, le fait de le penser avec des animaux, je voyais aussi l'espèce de férocité qu'il pouvait y avoir dans le rire. Donc j'ai pu trouver des manières de décrire mes personnages que je n'avais pas trouvé sans les animaux. Mais bon, ça, c'est, je réponds un peu sur le plan presque littéraire, quoi, presque lexical. Mais je crois que avoir lu, quand j'écrivais Vers la violence, que très souvent dans les foyers violents, quand il y a un chat, un chien, un animal domestique, finalement, c'est lui qui le premier prend. Et ensuite, c'est souvent un signe que ensuite ça va, enfin ça peut en tous les cas se répercuter. C'est un signe alarmant. Et bon, je trouvais intéressant aussi d'écrire sur la menace qu'on éprouve à son propre égard. Enfin, le fait de se sentir, quand on est un petit garçon, une petite fille, en l'occurrence d'envers la violence, inquiet, comme un peu un animal traqué aux aguets, parce qu'on voit ce qui vient de s'abattre sur le chien et qu'on se dit, bah, la suite, c'est peut-être moi. Et donc, comme c'était un livre qui parlait surtout de la menace qui pèse, pas vraiment ce qui s'abat, mais ce qui, une sorte d'atmosphère de menace constante et qui crée une manière d'être aux aguets, je trouvais intéressant de le montrer en, voilà, en montrant que c'était une petite fille aux aguets, comme un animal peut être aux aguets. Quoi. Donc, voilà.
11: Votre mère et votre père ont été les sujets et les personnages de certains de vos livres. Est-ce qu'ils les ont lus ? Et qu'est-ce que ça a changé dans votre relation ?
9: Ma mère était le personnage de mon premier livre. Elle l'a bien sûr lu. Elle l'a aimé. Elle l'a beaucoup offert. Et c'était assez joyeux, je crois qu'elle l'ait aimé comme ça, parce que c'était un livre avec beaucoup de tendresse, mais il y avait quand même aussi l'ironie. J'ai pas eu l'impression de devoir me censurer, ou de, j'avais vraiment l'impression de rendre compte de notre relation. Et c'était très, je sais pas, c'était très beau la manière dont elle l'a reçu, parce qu'elle l'a reçu avec aussi beaucoup d'humour, de pudeur. Enfin, on a pu en parler, mais en faisant semblant de parler du livre, en fait, on parlait de nous. Il y avait quelque chose qui... Et elle l'a beaucoup offert, donc j'ai eu l'impression que... C'est surtout par ça que je me dis qu'elle l'a aimé. C'était ça, comme... Bon, on dit souvent que, voilà, les actes, en fait, prouvent des choses. Et donc, le fait qu'elle en achète plein pour les offrir alors que ça parlait d'elle, je me suis dit, c'est qu'elle doit se sentir à peu près bien avec le texte. Et c'est peut-être à partir de ça qu'on a pu nouer une relation plus... Ouais, je dirais plus honnête que celle qu'on avait avant. Où il y avait plein de choses, en fait, qu'on n'abordait pas, qu'on disait pas, on se parlait pas forcément, on n'était pas forcément si complices. Et je dirais qu'à partir du moment où j'ai commencé à écrire et où elle m'a lu, elle m'a fait des retours, où elle aussi a inventé une langue, enfin, on a trouvé une langue commune, à peu près, quoi. Quant à mon père, bah, c'est pas... Enfin, pour le coup, c'est un roman, quand même, vers la violence. C'est pas, je veux dire, là où le premier roman... Le nom du personnage Janine et celui de ma mère, c'est pas le cas dans Vers la violence. Il y a quand même toute une part vraiment de transposition fictionnelle. Et bon, je dirais que c'est beaucoup plus, j'allais dire compliqué, mais c'est pas compliqué en fait, c'est silencieux. Il se passe rien. Donc je ne sais pas. J'imagine qu'il a lu, je ne sais pas.
16: Dans La faille, tout comme dans Vers la violence, vous pointez une sphère familiale qui n'est pas qu'un réconfort, mais peut aussi devenir une menace. Lorsque la famille devient un piège ou une faille, on peut décider de la quitter. Même si ce choix de rompre les liens familiaux est nécessaire, il a quand même son coût psychique. Qu'en pensez-vous ?
9: Son coût psychique et son coût économique. Enfin, moi, je trouvais intéressant, il y a un petit chapitre sur le coût, en effet, des ruptures quand celles-ci s'imposent. Et je trouvais intéressant de commencer presque par le coup très hyper concret, en fait, quoi, de comment on vit. Enfin, c'est Édouard Louis qui disait combien de femmes quitteraient, par exemple, un conjoint en violence si elles obtenaient un chèque. C'est-à-dire qu'il y a beaucoup de... Enfin, il faut, cette phrase-là, il faut la lire à l'inverse, c'est-à-dire combien y en a-t-il qui ne quittent pas parce qu'elles n'ont pas les ressources, en fait, les ressources de... C'est des trucs très concrets, quoi, de... Enfin, je trouve que c'est important à rappeler cette chose très concrète. Et ensuite, bien sûr, enfin, ou avec... Un coup psychique, c'est certain, et un coup peut-être aussi presque parfois métaphysique, c'est-à-dire il y a certaines idées auxquelles je crois qu'on ne peut plus croire. Typiquement, la famille protège, c'est une phrase qu'on peut entendre pour d'autres, mais c'est comme si elle était dévitalisée, comme si elle tombait, quoi, comme si les mots devenaient gris et ne désignaient plus quelque chose auquel on peut croire.
16: Le juge des enfants, Édouard Durand, est expert dans la protection de l'enfance. C'est un ancien coprésident de la CIVIS, commission indépendante sur l'inceste et les violences sexuelles faites aux enfants. Il pose souvent la question de la responsabilité des pouvoirs publics et politiques quand nous savons que toutes les 3 minutes, un enfant est victime de violences sexuelles et que nous comptons 160 000 enfants victimes chaque année. Pour lui, cette difficulté à protéger les enfants s'explique par le fait que la politique ne veut pas entrer dans la sphère familiale. Face à ce constat, il dit « Qui voulons-nous protéger ? Selon vous, qui la société ? veut-elle protéger ?
9: Oui, est-ce qu'elle protège davantage la structure familiale ou les solitudes parfois qui la composent ? C'est même pas, j'ai même pas envie d'employer le mot individu parce qu'on entend tout de suite individualisme et tout ça, mais les solitudes, c'est-à-dire que je pense qu'il y a des gens qui sont isolés. Et puis, bon, c'est quelque chose sur lequel j'ai un peu écrit dans la faille, mais il y a plein de gens qui sont éjectés en fait de structures familiales. C'est pas toujours, ça relève pas toujours d'un grand choix, je sais pas quoi, héroïque et vaillant hein, de partir. C'est aussi tout simplement on est éjecté. En fait, le groupe se ressoude, se referme et puis éjecte l'élément qui posait problème. Et souvent, l'élément qui posait problème, c'est l'élément qui posait qu'il y avait un problème. Ça peut être la victime, c'est ça que je veux dire. C'est pas forcément... c'est celui qui nomme, en fait. Il nomme et qui dit il y a quelque chose qui ne va pas. Et parfois, mais presque spontanément, sans qu'en fait aucun membre ne voit vraiment ce qui se passe. Mais en fait, spontanément, la structure dit il y a quelque chose qui ne va pas. Ah ben, on va supprimer celui qui dit qu'il y a quelque chose qui ne va pas. Comme ça, il n'y aura plus quelque chose qui ne va pas. Et ça, je trouve que c'est montré dans le film sur la famille défaillante. Je viens de perdre le nom. Feston. Parce que moi, la première fois que j'ai vu Feston, je me souvenais que c'était un film assez âpre, assez difficile, etc., où un homme, lors d'un repas de famille, disait que son père l'avait violé. Et pour moi, c'était très long qu'il puisse le dire. Je me souvenais d'un film où, en fait, c'est quelqu'un qui avait beaucoup de mal à formuler ça. Et quand j'ai revu le film, j'ai été très surprise de voir qu'en fait, ce fils, cet homme... le disait au bout de, je sais pas, 15-20 minutes de film. Et donc, en fait, ce qui est très long, c'est pas que ça soit dit, c'est que ce soit entendu. C'est qu'on ne décide pas avant tout de protéger la famille. Parce qu'en fait, la réaction, quand il va le dire, la première réaction, c'est « Ah, c'est embêtant, il gâche la fête, et ben, on reprend la fête, comme s'il avait rien dit. » Et donc, ce qui est très, très, très, très, très long, c'est qu'on supporte de soulever le tapis, quoi, collectivement, en fait. Donc, oui, il y a une responsabilité collective, je pense, de pas écraser, en fait... les personnes qui sont en souffrance, les personnes qui sont éjectées, qui se sentent seules.
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7: Blondine Rinkel, vous restez avec nous. Vous êtes l'invitée de chez Georges. En écho au tabou sociétal qu'est l'inceste et la difficulté à faire exister ce sujet dans la sphère politique et judiciaire, Thierry nous partage son regard.
8: Chut. Le silence. Le silence, ça tourne. La loi du silence, souffrir en silence, le monde du silence. Dorothée Ducy, dans son livre « Le berceau des dominations, anthropologie de l'inceste », parle de la grammaire du silence, de la grammaire de la silenciation dans les familles où l'inceste est présent. Autrement dit, les personnes victimes d'inceste sont contraintes de se taire. C'est une injonction forte, constitutive du tabou de l'inceste. Dans un podcast en 4 épisodes sur France Culture de janvier 2022, il est rapporté que tous les enfants victimes d'inceste ont essayé de le dire, ou l'ont dit à un proche, mais ce n'est que rarement ou jamais entendu. On retrouve dans les familles où l'inceste est présent des rapports de domination, des rapports érotisés, sexualisés. Pour Dorothée Ducy, notre société est organisée, non pas sur le principe de l'entraide, mais plutôt, bien souvent, sur des rapports de domination, dominant-dominé. Ainsi, il existerait un lien entre le silence dans les familles et le silence dans la société, d'où l'idée du tabou sociétal de l'inceste. Moins de 1% des auteurs d'inceste sont condamnés. Pour finir, une note d'espoir, le député socialiste Christian Baptiste souhaite mettre en place une commission d'enquête parlementaire face aux vices structurels sur les violences silencieuses et rarement sanctionnées.
6: Vous écoutez Chez Georges, l'émission réalisée par les soignants et les patients de l'hôpital Georges Daumaison. Alors aujourd'hui, nous sommes au CIPAD, un service de soins intensifs de psychiatrie à domicile. Et Sylvie, je me tourne vers vous. Vous êtes infirmière ici au CIPAD. Donc avec l'équipe, vous intervenez au domicile des personnes durant 4 semaines. Le CIPAD, c'est une alternative à l'hôpital, mais... en quoi c'est différent de l'hôpital ?
13: C'est une autre possibilité. Ce n'est pas à la place d'eux. C'est une autre alternative. Ça n'empêche. On peut avoir besoin de l'hospitalisation, des murs de l'hôpital pour la contenance, pour rassurer des personnes. Mais le CIPAD peut venir en alternative et venir préparer une hospitalisation si besoin.
6: Et alors vous, ici au CIPAD, vous êtes une équipe pluridisciplinaire composée de médecins psychiatres, infirmiers, infirmières, psychologues, assistantes sociales, secrétaires et cadres de santé. Vous intervenez à la demande de qui finalement, qui peut vous solliciter ?
13: Tout à chacun. Tout le monde peut nous solliciter pour une personne pour laquelle il est inquiet. Donc ça peut être un médecin, un professionnel, mais également un voisin, un ami, un parent. C'est des personnes sur lesquelles on s'appuie. On a l'habitude de rencontrer au moins au premier rendez-vous la personne pour laquelle il y a de l'inquiétude avec la personne qui porte cette inquiétude. Et on a l'habitude aussi pas de s'appuyer sur les ressources. Donc c'est des personnes qu'on sera amené à revoir pendant le temps de la prise en charge du CIPAD.
6: Et alors justement, c'est une de vos spécificités au CIPAD, comme vous le disiez, de s'appuyer sur les ressources humaines de la personne, donc de réaliser qu'on a tous des ressources humaines, et donc de s'appuyer sur sa famille, souvent en premier lieu, mais aussi les proches, les amis. Et j'ai eu l'occasion de suivre deux soignantes lors d'une intervention chez Maëlle, une jeune patiente. Donc Anaïs, infirmière, était en binôme avec Anna, l'assistante sociale. Et l'objectif de ce rendez-vous, c'était de finaliser un dossier d'aide financière. Mais avant, elles ont souhaité revenir avec la patiente sur le rendez-vous précédent. Et justement, lors de ce rendez-vous, Maëlle y avait convié l'une de ses amies les plus proches.
18: Moi, je me disais que ce serait pas mal, parce qu'on s'est vu la dernière fois vendredi, oui, avec Elina, oui, et refaire un petit point sur comment ça va depuis ce rendez-vous-là, parce que c'était pas un rendez-vous facile. Oui. Moi, j'avais pas l'habitude de vous voir stressée comme ça. Comment ça s'est passé pour vous ?
19: Et ben après, ça a été super. Enfin, franchement, ça fait 4 jours, ça va très bien.
6: Ok.
20: L'idée, c'est de travailler depuis le domicile, comment les personnes vont trouver leurs propres ressources et les ressources de leur entourage pour faire face à une crise psychique. C'est-à-dire que l'hôpital, les personnes ont du soin mais sont pas chez elles. Et quand elles vont mieux, elles retournent chez elles. Et des fois, ça peut être un moment de grande déstabilisation parce que ce qui s'est travaillé à un endroit, eh ben, faut reprendre ses marques dans son lieu de vie. Alors que là, nous, on le travaille depuis le lieu de vie.
21: Et de travailler la crise au domicile, avec les proches, avec l'entourage. Si jamais à l'avenir il y a une nouvelle crise, eh ben on a les ressources, on sait faire. On a eu des soignants pendant un temps donné qui nous ont aidés à venir un peu savoir comment est-ce qu'on peut aller mieux. Et du coup, je pense que ça aussi, c'est chouette pour la suite, dans le vécu, pour les gens qui ont été accompagnés.
20: Ça participe du fait de pouvoir rencontrer la personne plus facilement et de pouvoir aussi d'emblée nommer les inquiétudes. C'est quoi le contexte de crise ? Et nous, ça nous permet de commencer à dessiner qu'est-ce qu'on va pouvoir travailler, dans quel cadre on va intervenir. Dans les points qui sont importants pour nous, c'est la question quand même d'avoir de l'entourage et des personnes ressources, parce que nous, ça participe de sécuriser la prise en charge, de travailler avec l'entourage et avec les personnes qui vont pouvoir être présentes.
21: Ouais. Et le rendez-vous en lui-même, après, est-ce que vous en avez reparlé toutes les deux ? C'était comment pour vous deux ?
19: Oui, moi j'ai un peu, pas mal à l'aise, mais...
6: C'est stressant.
19: Oui, un peu anxiogène. Mais au final, on a rediscuté, mais après, on a rigolé un petit peu.
6: Ok. Qu'est-ce qui était stressant et anxiogène ?
19: Enfin, même si je leur raconte les problèmes que j'ai, je ne m'ouvre pas autant en fait que pendant les rendez-vous qu'on a là en fait.
21: Sur la question de l'inquiétude, les proches, c'est le lieu où ils peuvent se permettre de pouvoir dire ce avec quoi ils sont. En tant que soignant, je trouve ça hyper éclairant. Ils connaissent bien la personne déjà et parfois, ils se disent des choses qui sont tellement importantes au niveau émotionnel que ça fait vraiment levier dans un espèce de mieux-être, de quelque chose qui va se décaler en fait, où tout le système était un peu sclérosé et en souffrance, parce que quand quelqu'un dans la famille va pas bien, personne va trop bien finalement, et quand il y a quelque chose qui se met à bouger, on sent qu'il y a du mouvement à nouveau, il y a de l'espoir à nouveau, et ça se diffuse et ça fait ressource. Et je pense que c'est important aussi parce que ça veut dire que ce qui se vit pendant les entretiens, c'est quelque chose qui, une fois que nous on est partis, ça reste en fait. Et je pense que quand on s'en va, les personnes sont d'autant plus conscientes du maillage, de la ressource qui existe autour d'eux, de s'être autorisées à pouvoir parler plus clairement de leurs difficultés, de ce qui fait crise avec leurs proches. Et ben ça autorise aussi à d'autant plus soutenir. Et ça reste en fait, c'est précieux.
18: Tout ça, ce sera des grandes questions sur un suivi après. Vous verrez ce que vous aurez envie de travailler par rapport à ça.
19: Ça marche.
21: Et vu qu'on intervient sur une courte durée, c'est quelque chose qu'on parle très rapidement, enfin la fin de la prise en charge. Et l'idée de se dire, alors voilà, nous on intervient pour 4 semaines, on va faire des rendez-vous qu'on va diminuer progressivement, et puis c'est aussi parler de la suite, parce que aussi je pense que ce qui s'y passe dans les rendez-vous, c'est des rendez-vous qui sont longs, des rendez-vous d'une heure, où émotionnellement c'est assez... Puis on vient chez les gens, donc c'est très... Il y a de l'intime, il y a quelque chose qu'on partage. Et du coup, il y a la crainte de se dire, bah, en fait, quand ça va s'en aller, il y aura quoi? Donc, c'est aussi faire vivre qu'on est de passage et que, du coup, bah, OK, on imagine déjà la suite et on imagine avec le patient la suite, de quoi il aurait besoin, en fait, après nous.
18: Lydie, du rendez-vous d'aujourd'hui, c'était le point social aussi?
0: Oui, nous, on s'est rencontrés, c'est la troisième fois qu'on se voit, je crois. Pour faire un petit point là, sur votre situation financière et administrative, en tout cas dans le cadre de votre arrêt de travail, et puis dans le cadre des soins avec le CIPAD.
20: Moi, je trouve vraiment que mon travail, c'est de venir compléter la palette de ce qui est proposé au CIPAD en ayant un ancrage dans la réalité de vie des personnes. En tout cas, c'est comme ça que je vois mon travail d'assistante sociale. C'est vraiment de venir prendre en compte leur réalité de vie, de logement, de ressources financières, et de pouvoir m'appuyer sur cette évaluation sociale pour faire une proposition d'accompagnement. Il y a un peu deux jambes, en fait, pour tenir debout. Il y a la question du soin et la question du social, et que les deux soient il y a vraiment un lien très fort. Quand on va pas bien d'un point de vue de la santé mentale, souvent ça a des conséquences en termes de précarité, d'accès au logement, d'accès aux droits. Et puis aussi, quand on est dans une situation de grande précarité, eh ben, ça peut avoir des conséquences sur le moral. Donc l'idée, c'est vraiment de prendre en compte les deux et d'accompagner sur les deux volets.
19: J'ai préparé le mail, mais je l'ai pas.
0: Il n'y a pas de problème. De toute façon, il faut qu'on refasse la demande, donc il n'y a pas de souci.
19: Oui, c'est ce que je me suis dit. Donc,
20: Et puis peut-être aussi. Des fois, moi, j'ai l'impression d'être un peu une interprète, c'est-à-dire que mes collègues, c'est vraiment des experts, des spécialistes de leur domaine du soin. Et moi, il faut que j'arrive à traduire ce qui se passe de ce côté-là à des travailleurs sociaux ou à des gens dont c'est pas le cœur de métier. Et c'est comment amener un peu comme un interprète, faire se rejoindre des mondes qui se côtoient pas toujours et qui ont pas toujours les mêmes codes pour se comprendre. Donc moi, j'ai l'impression aussi de pouvoir d'être attentive à faire vivre aussi auprès des différents professionnels ce qu'on a vécu, nous, du côté de l'équipe, du côté des soins, et qu'amener ce niveau-là, ça permet aussi aux professionnels qui vont continuer d'être un peu plus équipés ou de mieux comprendre ce qui se joue du point de vue de la santé mentale.
7: C'était Anaïs et Anna, respectivement infirmières et assistantes sociales en visite chez une patiente.
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5: Vous êtes chez Georges dans le service des soins psychiatriques à domicile de l'hôpital Georges de Maison, en compagnie de Blandine Rinkel, autrice, musicienne, performeuse. Et c'est l'heure de l'interview inversée. Blandine Rinkel, c'est à vous de jouer les intervieweuses.
9: Alors, je pose les questions à qui?
19: À tout le monde.
5: Comme vous voulez.
9: Comme je veux. Ok. Je voulais demander donc à l'un d'entre vous, si vous identifiez un moment où quelque chose a changé, en fait, vraiment pour vous, aussi peut-être grâce à la... Je sais pas grâce à quoi, ça vous de me dire. Un changement, un moment précis de changement.
22: Moi, ça a été la première séance avec le CIPAD, la première fois qu'ils sont rentrés à domicile chez moi. Et qu'en quelques mots, l'infirmière me dit... qu'il faut enlever cette carapace de guerrière et qu'il faut enlever ce bouclier et que se battre, c'est fini, c'est épuisant. Et là, il s'est passé quelque chose. Dès la première séance, j'ai compris que j'étais comprise, quoi.
9: Et c'est ces mots, enfin, c'est cette métaphore, quoi, cette image, en fait.
22: Vraiment, c'était, vous pouvez poser votre bouclier de guerrière.

0: prends soin de vous. Mmh. Et là, tout s'est écroulé. Ils sont intervenus, en fait, pour moi.
1: Mmh. C'est fort, parce que dans les deux cas, c'est finalement, vous parlez de quelques mots, de soudain... Le fait de nommer quelque chose qui était là depuis longtemps, et... c'est intéressant. Cette question, je peux l'adresser aussi aux soignants, en fait. Un souvenir de changement... Parce que j'aime bien toujours de. Enfin, je trouve que demander un changement, ça, c'est toujours, ça raconte une histoire, il y a un avant, un après, quoi. Donc, peut-être un changement, peut-être même dans votre manière d'accompagner.
2: Oui, c'est pour Anka et puis pour sa maman. Moi, c'est la première fois où j'ai fait part de la façon dont on pouvait faire une pizza. Et qu'on termine une prise en charge autour d'un déjeuner où, ensemble, mais plutôt vous, vous avez réalisé une pizza en prenant un bâton. Je ne sais pas si vous avez quelque chose à en dire.
3: Alors peut-être que là, pour nos auditeurs, on peut raconter qu'elle se passe le micro comme une patate chaude ou une pizza.
4: Nous, dans notre famille, on n'imaginait pas qu'une prise en charge psychiatrique pouvait se terminer par un repas autour d'une pizza. Donc...
1: Mais alors, qu'est-ce que vous l'avez façonné, cette pizza ?
4: Oui, avec c'est Thierry qui nous avait indiqué d'acheter des bâtons dans des boulangeries. C'était mieux que de prendre des pizzas, la pâte toute faite, en fait. Du coup,
1: okay.
4: Prendre un bâton, le laisser monter, et puis l'étaler après, voilà, c'était...
1: fabriquer quelque chose, voilà. Finalement.
2: Au fond, c'est pas trop, hein, mais ce sont des moments de partage où on est autour de la création, dans l'instant, et sur ce moment-là, dans un échange, je sais pas comment on est venu à parler de pizza, c'est les moments où justement on vient au domicile et on a accès parfois à la vie quotidienne, et c'est autour de cette vie quotidienne effectivement que ça a émergé. Et puis, du coup, il y a un lien. Et puis, je pense que maintenant, je ne sais pas si ça reste encore, cette façon de faire la pizza, mais oui. C'est aussi une trace.
4: Oui, c'est une trace.
1: Et est-ce que c'est fréquent que vous fassiez des choses, je veux dire, fabriquiez un truc manuel de création avec des patients ?
5: Alors, en fait, ce n'est pas forcément fréquent, mais il se passe toujours, de mon point de vue, des moments de partage très précieux et très importants. Et en tout cas, ce premier instant de la rencontre avec chaque personne et chaque famille est extrêmement précieux, pardon, et on a à cœur de le privilégier. Parce que chaque rencontre est singulière et on ne sait pas à l'avance, de toute façon, qu'est-ce qui va se passer. Mmh. C'est vraiment au décours de cet entretien où on a à cœur d'offrir, j'ai envie de dire, toute notre disponibilité la plus grande possible pour accueillir ce que la personne a à nous dire de ce qu'elle vit. Et c'est vraiment à partir de là, souvent, qu'on sent, parce que je pense qu'on peut le dire, enfin, je ne sais pas si les collègues seront avec moi, sur ce ressenti, mais on sent qu'il y a quelque chose qui se passe dans cette première rencontre, que comme vous avez dit, Anne, tout à l'heure, la personne, souvent, elle se sent entendue, reconnue, accueillie, et à partir de là, on peut tisser quelque chose de plutôt chouette à la suite.
2: C'est Christelle qui m'y fait penser. Le week-end dernier, je suis allé à un colloque de psychiatrie à Landerneau, et il y a une phrase, il n'y a pas de chemin, et le chemin se fait en marchant.
1: Il y a un nom pour ça, vous savez, les urbanistes, ils appellent ça les lignes de désir. Je trouve ça, c'est très beau, les lignes de désir, c'est quand il y a de l'herbe et puis en fait les gens empruntent un chemin et ils piétinent l'herbe et ça dessine un chemin qui n'existait pas, qui n'avait pas été prépensé. Et c'est nous qui décidons de cette ligne de désir.
0: On parle de l'intervention, je reviens, ouais. C'est bien les lignes de désir, il y a des points de l'artiste qui bosse dessus, qui travaille dessus. Je reviens sur l'intervention du CIPAD, c'est extrêmement rassurant et cadrant, mais ça peut être aussi extrêmement déstabilisant, c'est-à-dire que ça met à nu un petit peu, comme vous parliez tout à l'heure, de quand vous écriviez le matin ou quand vous écriviez carrément dans vos ouvrages. En fait, j'avais parlé de frontières, mais c'est pas ça. Ça pousse un peu les murs, en fait, qu'on le veuille ou qu'on le veuille pas, en fait. Mmh. Et

0: Et ça crée quand même des sacrés. Enfin, moi, dans mon expérience, ça a créé des sacrées falaises. Hein. Ça a mis en exergue des falaises aussi. Ça peut être assez. Moi, je trouvais ça assez. Ouais, des moments assez violents. Parce que ça démontait, en fait, ce que ce.
1: Les structures.
0: Ouais.
1: Voilà. Et est-ce que le. Peut-être, question à nouveau aux patients, mais est-ce que le mot psychiatrie, vous en étiez familier avant d'être suivi, est-ce que c'était, je sais pas, est-ce que c'est un mot que vous appréciez?
2: Moi, je préfère parler de santé physique et santé mentale, qui sont liées d'ailleurs, les deux vont de pair. Après, c'est vrai que moi, je voulais pas aller forcément en hôpital psychiatrique, ça me faisait peur. Du coup, le mot hôpital psychiatrique, et quand on m'a proposé le CIPAD. Quand la psychiatre m'a proposé le CIPAD, du coup, j'ai dit oui. J'ai dit oui à cette forme d'hospitalisation. Du coup, que ce soit l'hôpital qui vienne chez moi, c'était plus rassurant pour moi que de me rendre à l'hôpital psychiatrique.
0: Moi, je connaissais, j'avais eu mon grand-père à Alzheimer, donc longtemps, quand j'étais gamine, j'accompagnais ma mère à l'hôpital à Tours, voir Papy Hoffman, qui... voilà. Donc, c'est un univers qui m'a toujours un peu fasciné aussi, le monde psychiatre, je vais dire plutôt, parce que pendant longtemps, j'ai cru aussi que c'était le monde où on pouvait tout se permettre, justement. On pouvait créer, en fait.
1: Ah oui.
0: C'était qu'à partir de ce monde-là qu'on pouvait, qu'il y avait une espèce de permanence dans la création. Ce qui est complètement débile, en fait, mais de dire...
1: Complètement débile?
0: Oui.
1: Oui, affirmative.
3: Moi, j'ai eu connaissance assez tard du service CIPAD, en fait. Fin 2024, j'ai appelé le CIPAD pour ma fille qui avait fait très nombreuses hospitalisations en psychiatrie et qui était de plus en plus mal. Et nous, on a reçu les personnes du CIPAD à la maison pendant 3 mois, ça s'est prolongé. Il y a eu même une séance de cinéma avec des infirmiers, il y a eu le fameux repas. Ça a été très riche et ça a permis d'enrayer le cycle des hospitalisations pour ma fille, qui depuis va de mieux en mieux.
1: Et ça changeait quelque chose pour vous que ce soit à la maison? Qu'est-ce que ça change?
3: Mais ça a permis de faire participer toute la famille, qui était plutôt exclue lorsque ma fille était hospitalisée à Domaison, où on était complètement exclus. Là, on était plutôt inclus. J'ai trouvé ça très pertinent. Je pense qu'il y avait une espèce de problématique de victimisation à vouloir toujours aller à l'hôpital. Que j'arrivais pas à comprendre, et là on est sorti du service, en fait. Voilà, je remercie beaucoup le CIPAD qui a sauvé ma fille en quelque sorte.
2: Je voulais rajouter justement sur le fait où le CIPAD, il va chercher autour de nous les ressources qu'on a, soit les gens en ressources, ou soit les activités qui peuvent nous faire du bien, et qu'il n'y a pas que le traitement médicamenteux ou que leurs soins, mais que nous on a des ressources à aller chercher autour de nous. Et dans les 6 ans de soins que j'avais fait auparavant, j'avais jamais trouvé ce type de soins, enfin d'aller chercher autour de nous des personnes ressources qui d'ailleurs viennent à certaines séances. Donc c'est très riche de...
1: Et ça, je sais pas comment on peut l'appeler, mais la psychiatrie en itinérance, ça peut être un... Non, c'est pas un mot que...
4: À domicile.
1: Mais comme il y a aussi l'idée de s'intéresser aux personnes ressources et tout, j'essaie de trouver un mot qui... Ça se fait beaucoup en France. Est-ce que c'est récent? Est-ce que ça se développe? Enfin, voilà.
5: Ça se fait beaucoup, je sais pas. Ça s'est fait. En psychiatrie, il y a la notion de secteur. Qui a été créé dans l'après-guerre, dans les suites du Front populaire, par des psychiatres engagés, pas que dans les soins, politiquement, philosophiquement, et que du coup, c'était l'idée de créer à proximité des personnes, l'idée qu'ils pouvaient accéder à des soins assez facilement. Là, en ce moment, ça s'est peut-être un peu perdu, mais on s'inspire de cette pratique-là, et considérant que la personne, certains vont parler de système, moi je vais parler d'environnement, et de voir les personnes dans leur environnement, ben, ça fait du bien, pas qu'à eux, aussi à nous, parce qu'il y a quelque chose... d'une, on va dire, une psychiatrie, il y a différents courants, il y avait aussi la psychiatrie communautaire, une forme de psychiatrie humaniste aussi, à laquelle je me réfère souvent.
1: Qu'est-ce que ça voudrait dire, psychiatrie humaniste ?
5: Tout à l'heure, en écoutant, j'avais un petit slogan d'une association de patients, Humapsy, et qui disait « moins de gouttes et plus d'écoute
1: ». Pas mal.
5: Et voilà, je n'en dirai pas plus. C'est plutôt dans la rencontre humaine et ce qu'on partage, vraiment l'histoire de la rencontre.
1: Et est-ce que c'est passer plus de temps aussi à essayer de comprendre ou est-ce que c'est une différence de temps passé ou non ?
2: Bah, en effet, cette question de temps, elle est assez capitale. Enfin, ouais. C'est-à-dire qu'on a environ une heure auprès de la personne. Des fois, ça peut être une heure et demie. Et avec les familles, ça peut aller jusqu'à deux heures. Enfin, j'ai l'idée que les gens, ils sentent notre disponibilité. Mmh. On est vraiment là pour ça, quoi. C'est-à-dire, on n'est pas à regarder après. Et franchement, ça participe vraiment à ce qu'il se passe quelque chose et que, voilà, à ouvrir ce cheminement possible, quoi.
6: Et cette disponibilité, elle est d'autant plus possible au domicile des personnes. On n'est pas dans une institution avec un rythme, des collègues autour. Là, on est chez les gens, on est là pour eux et avec eux.
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9: On est toujours chez Georges, à la table de chez Georges, et on est presque prêt à se préparer des pizzas avec Blandine Rinkel. La suite de l'interview inversée dans quelques instants, mais avant, Anne, vous nous proposez votre regard et votre vécu avec le CIPAD.
10: Pourquoi le CIPAD est venu en hospitalisation à mon domicile pendant plusieurs semaines ? Il faut tout d'abord remonter loin. Loin dans mon enfance. À l'âge de 4 ans commencent des années d'agression sexuelle qu'aucun enfant ne devrait vivre. Dans le silence, mon grand-père détruit mon innocence de petite fille, pendant 10 longues années. À l'adolescence, je révèle les crimes à ma famille, mais la protection tant attendue n'aura pas lieu.
11: Non, non.

À 18 ans, je fuis la maison familiale. Ma vie de femme est un tourbillon, d'une hyperactivité à couper le souffle, pour ne pas penser, pour ne pas ressentir. Mais à 43 ans, tout va s'écrouler. Après une longue dépression, j'entame des thérapies et mène en parallèle des combats dans la société contre l'inceste. Je vais même trouver la force de porter plainte. Mais elle sera classée sans suite, comme 94% des plaintes pour violences sexuelles.

et j'assume. Mais cette résilience ne suffit pas à m'apaiser. Je me sens épuisée, en mode survie. Les traumatismes sont emprisonnés dans mon corps, ce qui engendre des douleurs physiques et psychiques. Mon hypervigilance provoque même des tocs de propreté qui m'épuisent.

Ne me jugez pas, c'est trop facile quand on ne sait pas. Mais le CIPAD est venu mettre à terre ce bouclier de guerrière pour faire comprendre à mon corps qu'il n'y avait maintenant plus de danger. Ils m'ont aussi appris à accueillir chaque émotion, car elles sont toutes là pour me dire quelque chose. Je voudrais aujourd'hui remercier le CIPAD, toute l'équipe du CIPAD, pour leur professionnalisme et leur humanité. Reconnaissons-nous les femmes, parlons-nous, regardons-nous. Ensemble, on nous opprime, les femmes. Ensemble, révoltons-nous.

0: Allez, on est de retour chez Georges, toujours avec Blandine Rinkel. On a évoqué des tas de sujets. La pizza, j'y reviens quand même, je dois avoir faim. Est-ce que vous avez d'autres questions à poser aux soignants, aux patients du CIPAD ?
1: Oui, j'ai une question qui serait générale à tout le monde, mais je pense que tout le monde ne va pas l'entendre de la même manière, selon qu'on est patient ou soignant. Mais de quoi avez-vous besoin aujourd'hui ?
2: Ben, je pense que, enfin, bon, en tout cas pour moi, j'aurais bien besoin qu'on continue de cultiver cette humanité dont on a parlé là tout au long de l'émission, parce que je trouve que c'est absolument capital. Et vu l'état de situation quand même des soins en général, en France notamment, ailleurs aussi sans doute, mais en tout cas en France, on peut s'inquiéter de cette attention très importante à l'humanité, aux liens qu'on a les uns avec les autres, et ça c'est ce qu'il y a de plus précieux.
3: Moi je dirais d'authenticité, que ce soit dans mon travail ou dans ma vie de manière générale. Ça me nourrit beaucoup, l'authenticité. Et je suis toujours très émue de rencontrer les patients, alors là, particulièrement au domicile, sur l'authenticité de ce qu'ils nous livrent, en fait. On ne se connaît pas, on est des parfaits inconnus, et on a accès en si peu de temps à quelque chose de tellement intime et une confiance qui est vraiment très touchante.
4: Ce dont on aurait besoin, c'est de pluralité, et de ne pas nous enfermer dans des schémas préétablis, enfermants. Et je milite vraiment pour cette question politique d'un droit à une pluralité de lieux de soins, d'approche.
5: Moi, je vais parler par rapport à ma paroisse, par rapport aux enfants qui vivent des violences en général. Et 40 ans après, je trouve que, plutôt 50 ans après, je trouve que les choses n'ont pas vraiment changé dans la protection de l'enfance. Donc moi, ce que j'aimerais, c'est plus de protection pour les enfants, pour que les adultes, après, soient bien portants. Voilà.
1: Vous posez encore une question ? Peut-être que je rebondis sur cette affaire de pouvoir, parce que moi, j'ai l'impression aussi que c'est ça, en fait. Enfin, ce dont on parle tous, finalement, c'est de personnes qui prennent le pouvoir par la silenciation, par le fait d'écraser une parole, par cette quête de pouvoir de domination. Alors, j'avais peut-être envie de vous demander... Qu'est-ce qui, pour vous, est un contre-pouvoir ?
4: Je ne sais pas si c'est un contre-pouvoir, mais souvent, quand on se pose des questions très méta, nationales, internationales, on ne sait pas par quel bout commencer. Et moi, je m'illumine vraiment pour œuvrer dans l'endroit où on est, dans ce petit microcosme-là, ce petit terroir. Et je me dis que plein de petits terroirs peuvent, du coup, créer des plaines, des paysages, et peut-être que du coup c'est dans ces endroits-là qu'il faut lutter.
6: Les contre-pouvoirs, ça m'appelle quelque chose que j'avais écrit, mais ici on me bride. Coupé. Non, c'était coupé. Je reviens à la famille, à ce qu'on dit de la famille, en fait. La famille, je pense qu'on va les sociétés, et peu importe, que ce soit en Argentine ou ici, on va conserver la famille, parce que c'est pas une vérité, c'est ce que je pense. Je crois qu'on est dans l'écroulement des États-providence, des États-nations, et que de plus en plus les États se désengageant, on va demander aux familles d'absorber en fait les carences étatiques, à savoir ton gamin, tu le mets dans une école, il veut faire telle option, tu vas aller dans l'école privée, machin, lambda et tout, et on va, pour pallier à toutes ces carences, on est en train de glisser, je crois, vers des familles qui vont devenir très extrêmement structurelles, en fait. Extrêmement structurelles. Et pour exemple, juste, je me permettrai de citer le Chili, qui vient de basculer à l'extrême droite avec un descendant de Pinochet. C'est quand même incroyable, incroyable. Et j'ai des amis chiliens qui m'ont dit, mais en fait, voilà, en fait, il y a beaucoup de migrants au Chili, boliviens, parce que le Chili, c'était plutôt confortable, ils avaient essayé de créer une sécu et tout ça. Et en fait, les gens ont dit, non, il faut que ça soit chaque famille qui s'occupe d'elle-même. Et donc, on déboute Jara, je crois, je ne sais plus, c'était la présidente, pour un facho. Et c'est questionnant sur la famille après, mais bon, c'est pour ça que c'est normal qu'on me coupe la parole.
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6: chaque soir, le soleil se couche sur Georges Daumaison et chaque émission s'achève par une évocation de la nuit. Aujourd'hui, on a choisi un des titres du projet musical auquel vous participez. Voici Catastrophe, la nuit incompréhensible.
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0: La nuit incompréhensible signée du collectif Catastrophe. Blandine Rinkel, on vous voyait réagir pendant la diffusion. Qu'est-ce qui s'est passé ?
1: Mais non, mais en fait, j'ai pas réécouté ce morceau depuis 10 ans, je pense. Je n'en avais pas de souvenir. C'est-à-dire que vraiment, en plus, il est bizarre. En fait, on dirait un peu un feu d'artifice, mais pas hyper bien. Non, mais je l'aime bien, hein, j'ai de la tendresse pour ce morceau, mais ça explose et puis ça s'arrête. On dirait, moi, ça m'a évoqué ça, quoi, un feu d'artifice avec des petites gerbes comme ça qui remontent et puis soudain, plein d'explosions. Et je me disais, mais c'est fou. Enfin, je lisais ça ce matin dans un livre très beau de Dan Garetta, qui s'appelle DJ, vie de l'artiste en animal nocturne. Ah bah voilà. Et elle disait que c'est une illusion de croire que c'est je qui vit la même chose 5 ans, 10 ans après. Enfin, c'est pas le même jeu, en fait, le jeu meurt. Et là, je me suis vraiment dit, c'est ça, parce que je n'ai pas l'impression d'être la personne qui a fait ce morceau, alors que je l'ai été un jour. On n'a pas cette impression-là, tous, autant que nous sommes en moi.
0: En tout cas, non, on a passé un bon moment nocturne pendant ce morceau, tous autant que nous sommes.
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3: Merci d'avoir été avec nous depuis le CIPAD du centre hospitalier Georges de Maison. Chez Georges, une émission faite par les patients et les soignants de l'hôpital.
0: Et merci beaucoup à vous, Blandine Rinkel, d'avoir été notre invitée.
1: Merci beaucoup pour l'invitation, vraiment.
4: Merci à Anaïs, Anna, Maëlle, Christelle, Virginie, Marie, Sylvie, Anne, Thierry, Isabelle.
0: Et Claudie et Anka, les présentatrices de l'émission.
3: Merci à Catherine Marquette qui porte et organise ce projet radio, à l'onde porteuse qui le réalise avec aujourd'hui Assita à la technique, Kevin et Capucine à la préparation.
4: On se retrouve dans un mois pour découvrir le CMP, le centre médico-psychologique du Balandreau à Rezé.
0: À bientôt! 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
1: Avec plaisir.
2: J'appuie sur record et puis c'est à vous.
1: Ok, mais on peut se tutoyer peut-être.
2: Ok.

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0: tapis dans les mousses depuis des heures. 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
1: L'été, au bord de la mer, tout s'allège. On vit et on mange dehors. On marche sur le sable encore tiède. On sent le vent salé. Et au loin, un food truck attire l'œil comme un phare pour les gourmands. Les bonnes odeurs de cuisine, les embruns et le grand air forment un joyeux chaos qui ouvre l'appétit. Vous avez faim, mais pas envie d'un plat qui vous cloue dans votre transat. Dans cette ambiance détendue, où même les mouettes semblent en vacances, il vous faut une boisson légère et agréable, idéale pour la plage et la fin d'après-midi, celle qui accompagne le moment sans jamais le voler. 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
1: Il est 19h.
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1: Il est 20h.
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1: Il est 22h.
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